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2: Bonjour Iris Herbelot.
3: Bonjour Laurence.
2: Nous nous retrouvons pour un épisode Histoire de la guerre des étoiles, la suite de notre épisode du mois dernier sur les femmes dans le secteur spatial. Nous avions parlé des femmes astronautes ayant marqué l'histoire, y compris très récente de la conquête spatiale.
3: Oui, et il est temps du coup de parler des femmes de l'ombre, hein, donc celles dont on ne voit pas la photo à la une des journaux, donc les scientifiques et les administratrices. Elles ont été intégrées beaucoup plus tôt que les pilotes et les astronautes dans les agences spatiales, les universités et les rôles politiques décisionnels, mais ont aussi dû se battre et continuent de devoir se battre pour que leur travail soit reconnu au même titre que leurs homologues masculins.
2: Sally Ride était la première américaine dans l'espace en 1983, mais quand les femmes ont-elles commencé à travailler à la NASA ?
3: Alors, dès sa création, et même dans les années 20 à la NACA, le comité précurseur de la NASA, donc pendant des décennies, les femmes ont été embauchées comme calculatrices humaines par les agences gouvernementales et spatiales. Donc, il n'y avait pas d'ordinateur pour effectuer les calculs de trajectoire, de poussée, de puissance. Et même lorsque les ordinateurs existaient déjà, ils ont longtemps été lents, peu puissants et prenaient beaucoup de place et d'énergie, là où des salles remplies de femmes incroyablement douées en mathématiques étaient beaucoup plus performantes. Et elles n'étaient évidemment pas valorisées, elles étaient ségrégées des hommes, et il y avait également une ségrégation raciale à la NASA, mais a posteriori, leur existence même et leur travail essentiel a été reconnu, y compris par le grand public, grâce au film notamment Les Figures de l'Ombre, qui est sorti en 2016, et qui retrace de manière romancée la contribution essentielle de trois de ces femmes, donc Katherine Johnson, Mary Jackson, qui est d'ailleurs devenue une administratrice de la NASA au début des années 80 pour le Bureau d'égalité des chances et qui a du coup largement contribué à offrir des opportunités de carrière à des femmes, y compris issues de minorités ethniques, donc à la NASA, et Dorothy Vaughan, qu'on voit dans le film s'intéresser à la nouvelle génération d'ordinateurs qui allait remplacer les mathématiciennes pour effectuer les calculs nécessaires au programme de la NASA.
2: Ces femmes ont-elles eu de nouvelles opportunités de carrière avec l'arrivée d'ordinateurs de calcul plus performants ?
3: Alors non, malheureusement, les disparités sont restées profondes. Et une inversion intéressante, en fait, s'est produite assez rapidement. Donc les femmes, ces mathématiciennes, ont d'abord été celles qui opéraient et qui programmaient les ordinateurs. Et à mesure que la société, comme la science, se reposait de plus en plus sur les ordinateurs, c'est un secteur qui a gagné en reconnaissance et d'une augmentation du coup de salariale conséquente qui va avec. Et du coup, vers lequel se sont orientés les hommes, jusqu'à en chasser les femmes.
2: Est-ce que ces tendances sont les mêmes en Europe ?
3: Oui, les chiffres sont similaires. Donc aujourd'hui, il y a un peu plus d'un tiers des nouvelles recrues qui sont des femmes à l'ESA. Les postes à responsabilité se féminisent lentement, mais de manière stable. Et des quotas ont été mis en place. Et contrairement aux États-Unis, qui subissent la purge du libéralisme social de l'administration Trump, les engagements de l'ESA vont permettre, on espère, de continuer cette diversification des profils. Après, les disparités sociétales demeurent, même dans l'éducation même, entre filles et garçons dès le plus jeune âge, ce qui ensuite se reflète dans les études supérieures et les profils candidats au poste. Donc il y a par exemple une surreprésentation d'enseignants hommes dans les matières scientifiques, maths, physique, chimie, sciences de l'ingénieur, dans l'enseignement secondaire, ce qui alimente la perception que c'est un domaine masculin et ce qui pousse plus de jeunes étudiants vers des filières similaires, donc mathématiques, mécaniques, physiques, en école d'ingénieur et à l'université, là où les étudiantes vont s'orienter vers les sciences sociales et dans les filières scientifiques et d'ingénierie, vers les neurosciences ou la biologie.
2: Et Iris Herbelot, comment contrer ces tendances pour égaliser les opportunités filles-garçons ?
3: Alors ça se fait à plusieurs niveaux et tous les pays ne sont pas investis de la même manière. Au niveau de l'éducation, dans le secondaire en France, il y a le programme EVARS qui vise à éduquer les élèves sur l'égalité des sexes et à casser les clichés sexistes et genrés. Au niveau institutionnel, il y a des quotas et des objectifs de recrutement qui permettent d'ouvrir des portes à des femmes très compétentes mais qui sinon souffriraient des biais de recrutement qui sont ancrés dans les pratiques quand même. Et au niveau politique et sociétal, il y a le frein des interruptions de carrière en raison des grossesses et des congés maternité qui, à l'échelle européenne, est de plus en plus pris en compte, mais les réponses apportées sont encore à attendre, alors que c'est un frein non négligeable à l'évolution de carrière, et particulièrement quand on parle de recherche et de programmes spatiaux, puisque ce sont des programmes longs, donc qui nécessitent un suivi par les mêmes équipes pendant longtemps, Et donc, une femme a moins de chances d'être chef d'équipe si elle est considérée comme susceptible de partir en congé maternité une ou deux fois pendant la durée du programme. Donc, en conclusion, il reste une marge de progrès.
2: Merci beaucoup, Iris Cerbelot.
3: Merci, à la semaine prochaine.
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1: Bonjour Christine Lebrun.
2: Bonjour Laurence.
1: Vous êtes experte en territoire intelligent au sein du groupe OnePoint et aujourd'hui vous nous proposez un petit tour à la campagne parce qu'il n'y a pas que les grandes villes qui ont de beaux projets.
2: Eh bien oui Laurence. La semaine dernière, on parlait d'un très gros projet global à Stockholm dans un quartier beaucoup, beaucoup plus grand que l'endroit dont nous allons parler. Cela se passe dans la région de la Thuringe en Allemagne et plus précisément à Martinsfeld, le champ de Martin, un tout petit village de 600 habitants.
1: Donc il n'y a pas que les villes qui s'intéressent au concept de ville intelligente, Christine.
2: Bien sûr que non. Depuis quelques années, en particulier depuis la pandémie de Covid et avec l'explosion du télétravail, nombreux sont les ménages qui cherchent à s'éloigner des grands centres urbains pour rechercher calme et qualité de vie. Cependant, les zones rurales font face à de nombreux défis, comme le vieillissement ou l'appauvrissement des services publics, y compris ceux de santé. Pour être plus attractifs, certains villages misent donc sur la généralisation des infrastructures haut débit et la mise en place de services et d'applications exploitant des technologies numériques.
1: C'est donc ce qu'a fait Martinsfeld. Quel est l'axe principal de leur projet ?
2: Le projet, plutôt bien nommé d'ailleurs, s'appelle Smartinsfeld. Il est basé sur la mise en place d'un réseau IoT, un réseau d'objets connectés. Il utilise donc des équipements connectés pour développer des applications inspirées de ce qui se fait dans de plus grandes villes. Mais elles ont été optimisées pour des zones rurales et des collectivités dont les budgets sont limités. L'objectif est de montrer qu'ici aussi, de manière très concrète, cette technologie permet d'améliorer la qualité de vie des habitants, de piloter et d'utiliser les ressources de manière plus efficace.
1: Et par quoi ont-ils commencé ?
2: Tout a commencé par un projet de modernisation des éclairages publics, comme c'est souvent le cas, parce que le passage à l'éclairage LED permet de réduire la consommation énergétique et les frais de maintenance de manière significative.
1: Oui, vous nous en aviez parlé pour Oslo, Christine.
2: Oui, absolument. Et à l'occasion de ces travaux, ils en ont profité pour mettre en place la technologie LoRaWAN, un réseau sans fil dédié aux objets connectés pour tester différentes applications. Petit à petit, des capteurs d'humidité du sol, du niveau de l'eau du ruisseau, de qualité de l'air, de comptage du trafic ou encore de consommation électrique ont été installés. Les données remontées alimentent un tableau de bord qui permet d'avoir une vision concrète de ce que le village consomme et de comment il fonctionne. Au-delà des aspects opérationnels, Smartinsfeld a un objectif pédagogique, car ce type de projet peut parfois être perçu comme complexe. Les données sont donc également accessibles sur un site web à la disposition des habitants pour le rendre plus tangible et intégrer le numérique de manière concrète dans la vie quotidienne du village.
1: Comment était reçu ce projet par la population ?
2: Alors en fait, ce qui est assez drôle, c'est qu'il rapporte que le projet a suscité de la curiosité et que certains habitants se sont même approprié le projet pour créer une coopérative citoyenne qui propose de nouvelles idées et réfléchit aux applications numériques concrètes qui pourraient être utiles au village. Smartinsfeld est ainsi devenu une sorte de laboratoire, un terrain d'essai concret où de nouveaux capteurs et applications peuvent être testés facilement.
1: Et c'est un terrain d'essai à la fois pour la collectivité et pour le fournisseur de la solution.
2: Oui, la société qui a installé le système a proposé un partenariat gagnant-gagnant à la municipalité qui lui permet de tester ses capteurs et d'avoir une sorte de showroom grandeur nature. Ici, l'échelle réduite est un vrai atout. Pas de cycle de décision long avec une multitude de parties prenantes, des comités X ou Y et des niveaux de validation en cascade. On demande au maire qui valide ou non et c'est parti.
1: C'est donc une expérience concluante, Christine, amenée à en inspirer d'autres ?
2: Certainement. Le village a même été distingué en 2023 par un prix d'innovation qui lui a donné une certaine visibilité dans le pays. Ailleurs en Europe, il existe des projets similaires, comme Saint-Sulpice-la-Forêt en France, dont nous avions également parlé. Elle avait été reconnue il y a quelques années comme la plus petite smart city du monde. Ces initiatives sont souvent portées par des maires curieux et volontaires qui voient le numérique comme un moyen d'améliorer l'offre du territoire, de le valoriser et ainsi de donner une image plus dynamique des municipalités rurales. Et si on peut avoir les plaisirs de la campagne sans perdre certains des avantages de la ville, ils ont bien raison.
1: Merci beaucoup Christine Lebrun. Je rappelle que vous êtes experte en territoire intelligent au sein du groupe OnePoint.
2: Merci Laurence, à bientôt.

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2: Entendez-vous la Terre, c'est le nom que porte la chronique réalisée par Fanny Gelin, étudiante en master affaires européennes à Sciences Po Bordeaux, qui décode pour vous chaque jeudi l'actualité environnementale de l'Union européenne. Bonjour Fanny.
3: Bonjour Laurence.
2: Alors Fanny, quels ont été les moments verts de la semaine ?
3: Alors cette semaine, la Terre nous parle d'une tendance qui n'a malheureusement rien de vert. Au contraire, dans le cas des applications de trading Polymarket ou Calci, il s'agirait plutôt de jouer avec le feu de manière littérale.
2: Et comment ça, jouer avec le feu ?
3: Eh bien, ces applications sont spécialisées dans des pronostics un peu particuliers. Elles permettent à leurs utilisateurs de parier en temps réel sur les désastres écologiques. Par exemple, lors de l'incendie dévastateur de janvier 2025 à Los Angeles, une simple connexion à Polymarket permettait à tout un chacun d'y aller de son pronostic sur le nombre d'hectares partis en fumée. Alors, plus les utilisateurs parient sur un scénario, plus sa valeur augmente. Le jeu est le même que la spéculation sur les marchés financiers. L'objectif est d'acheter ou de vendre un pari au gré des fluctuations afin d'en retirer le maximum de profit. Pour continuer dans le macabre, sachez qu'il est également possible de miser votre argent sur l'ampleur de la fonte de la banquise en été, les catastrophes climatiques, l'année la plus chaude ou même sur le déroulé de conflits armés comme la guerre en Ukraine.
2: Mais c'est absolument sordide. Et ces applications ne sont-elles pas interdites d'accès ?
3: Alors, officiellement, Polymarket est considéré comme un opérateur de jeux d'argent non conforme. Il est donc interdit en France, mais reste néanmoins accessible. Donc, accessible, ça signifie sans possibilité de miser. Or, dans la pratique, de nombreux utilisateurs utilisent un portefeuille de crypto-monnaies et un VPN pour simuler une connexion depuis un autre pays. En mars 2026, le trafic Internet français vers ces plateformes a été estimé à près de 850 000 visites par mois, ce qui est assez important pour un site soi-disant interdit. Pour vous donner globalement une idée de la popularité de ces plateformes, elles collectaient près de 8,5 milliards d'euros de mises chaque mois en 2026, selon le Média Vert.
2: Mais qu'est-ce qui explique une telle popularité ?
3: Ce genre de bourse aux événements futurs est apparu en 2020 et a vu sa fréquentation exploser depuis 2024. Selon ses promoteurs, les paris ont une valeur prédictive et traduisent l'intelligence collective du marché en probabilité. En réalité, leur popularité s'explique principalement par l'appât du gain, car les paris peuvent rapporter gros. Les joueurs auraient très bien pu parier sur n'importe quoi, hein, comme par exemple sur la présence d'aliens sur Mars. Le résultat aurait été le même. Ce qui compte, c'est le jeu, la satisfaction de gagner, le gain, et probablement l'envie de mettre à distance une réalité un peu trop anxiogène. Mais bon, certains peuvent parfois aller très loin pour gagner leur pari, jusqu'à la manipulation des capteurs météo de l'aéroport Charles de Gaulle, par exemple.
2: C'est incroyable. L'historienne spécialiste du capitalisme climatique, Jamie Pietruska, rappelle que ces paris ne datent pas d'hier. Qu'est-ce qui est nouveau et si problématique dans la dynamique actuelle, Fanny ?
3: Les paris météorologiques étaient effectivement pratiqués dès la fin du 19e siècle. Jamie Pietruska voit dans les mises liées aux catastrophes climatiques un risque d'incitation à transformer le pari en prophétie autoréalisatrice. C'est donc ça le problème, c'est que ces paris banalisent les conséquences du dérèglement climatique. D'un point de vue éthique, il paraît aussi profondément paradoxal et même malsain de parier sur des catastrophes meurtrières, d'autant plus qu'elles témoignent de la destruction des conditions à l'origine de la vie humaine sur Terre.
2: Et plus largement, ça nous questionne également sur les priorités et la valeur que nous donnons aux choses, non ?
3: Oui, exactement. À ce propos, le paradoxe de l'eau et du diamant de l'économiste Adam Smith illustre assez pertinemment cette situation. L'eau est donc notre bien le plus utile, mais elle ne vaut rien car on la trouve de manière abondante sur Terre. Là où, au contraire, le diamant n'a aucune utilité en soi, mais une valeur élevée du fait de sa rareté. Pour en revenir à nos paris, ils n'ont aucune utilité en soi, mais leur valeur d'échange est importante, non pas du fait de leur rareté, mais du mécanisme spéculatif. Il suffira cependant que la situation s'inverse et l'unique pari sur lequel pourront spéculer les miseurs deviendra le suivant, qui atteindra le puits en premier.
2: Merci Fanny Gelin. Je rappelle que vous êtes étudiante en Master Affaires Européennes à Sciences Po Bordeaux. 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
1: Bonjour Stéphanie Taupin.
2: Bonjour Laurence.
1: Vous êtes cofondatrice de l'agence Les Éclaireurs du Voyage et aujourd'hui vous nous emmenez à la Nouvelle-Orléans.
2: Oui Laurence, cap sur le plus français des États américains, la Louisiane.
1: Et la Nouvelle-Orléans est-elle si française que ça Stéphanie?
2: Vous touchez effectivement du doigt Laurence à ce qui fait la richesse culturelle de la ville, successivement amérindienne, française, espagnole puis finalement américaine. La ville et la région ont une histoire remarquablement métissée. Elle a été créée dans le début des années 1700 par le moine de Bienville, explorateur québécois polyglotte, tatoué sur tout le corps. C'était un homme curieux des populations amérindiennes et qui a su tirer profit aussi de leurs connaissances. Jusqu'au 19e siècle, il y avait plus de francophones à la Nouvelle-Orléans qu'à Montréal. En 1920, pourtant, le français a cessé d'être enseigné à l'école et l'anglais a rapidement pris le dessus.
1: Comment s'exprimait ce métissage à la Nouvelle-Orléans, Stéphanie ?
2: Alors, de différentes façons et aujourd'hui encore. Dans l'architecture, tout d'abord, avec des bâtiments d'inspiration française, essentiellement les bâtiments officiels, hein, côtoyer les maisons créoles, antillaises, à ne pas confondre avec ce qu'on appelle à présent le French Quarter, le quartier français, et qui lui est un pur héritage espagnol. Dans la gastronomie aussi se retrouvent les influences de différents peuples. Le résultat est parfois très épicé. Si vous avez la chance de visiter la New Orleans, je vous recommande de goûter à deux plats. Le gumbo, une soupe épaisse, très parfumée, souvent à base de fruits de mer. Et le po'boy, un énorme sandwich fait dans une French baguette, rempli de crevettes panées, de salades, d'épices cajun. Bon, pour les végétariens, j'ai quelques adresses, je vous rassure. Et puis, le métissage culturel s'exprime lors des festivités. Il y a évidemment Mardi Gras avec ses perles, ses couleurs. Mais il y a un événement très marqué par tout cet héritage culturel, c'est le mariage. En pleine rue, vous voyez les époux défiler en dansant, en tenant haut leur parapluie, précédé par la musique d'un big band avec tous les cuivres, et puis derrière eux, les invités, mouchoirs en l'air. C'est un moment où on ne se prend pas au sérieux, mais finalement très émouvant.
1: Et que visite-t-on dans le quartier français de la Nouvelle-Orléans ?
2: Je pourrais vous faire toute une liste de monuments, un cimetière incroyable, mais la Nouvelle-Orléans, c'est avant tout une question d'ambiance. Donc il faut flâner dans ces rues, à l'ombre des balcons en fer forgé, et comme ils disent là-bas, laisser le bon temps rouler. N'oublions pas que quand même le French Quarter borde le Mississippi et il est évidemment impossible de passer outre une balade à pied le long de ses berges ou même en bateau à roues d'ailleurs.
1: Alors vous nous parliez de musique tout à l'heure, d'autres occasions de l'écouter ?
2: Bien sûr Laurence, en se baladant sur Royal Street, tous les après-midi un tronçon de rue est réservé aux piétons. On y trouve assis sur des seaux en plastique des jazz bands. Trombone, tuba, clarinette, banjo, le son est puissant et la bonne humeur très communicative. Le soir venu, il y a des caves et adresses plus confidentielles où on peut écouter de vieux monsieur perpétuer des rythmes et une musique incroyable. Une cliente m'a dit à son retour de voyage avoir eu l'impression d'être initiée. C'est vraiment cette émotion qu'on garde comme souvenir d'un voyage en Louisiane.
1: Et Stéphanie, quand est-ce qu'il est préférable de visiter la Nouvelle-Orléans ?
2: Oh, je dirais que le printemps et l'automne sont des périodes très agréables, pas trop chaudes. On tourne autour de la 20aine de degrés. Mais pour ceux que la chaleur et l'humidité ne dérangent pas, on peut tout à fait visiter la Louisiane en été et aller chercher un peu la fraîche à l'ombre du bayou et des grands arbres des plantations.
1: Merci beaucoup Stéphanie Taupin. Je rappelle que vous êtes cofondatrice de l'agence Les Éclaireurs du Voyage et que si vous retrouvez cette chronique sur le site internet de Radio, eh bien vous aurez la possibilité d'aller également écouter la musique de la Nouvelle-Orléans puisque vous y avez glissé un lien, Stéphanie. Merci.
2: Avec plaisir, Laurence.
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4: Régis habite à Siem Reap, au Cambodge. Photographe de profession, il s'est installé là-bas après avoir réalisé un reportage pour une ONG. Siem Reap est une petite ville dynamique. Construite près des célèbres temples d'Angkor, cette ville accueille plusieurs millions de visiteurs chaque année. De nombreux expatriés français ont fait le choix de s'y installer. Rencontre avec Régis. Le Cambodge, un pays assez étonnant. On parle du pays du sourire. Là, on est dans la ville de Siem Reap, une ville qui grandit de manière complètement incroyable. D'année en année, plus de monde, plus d'hôtels, plus de bruit, plus de trafic. Et il y a plein de Français qui habitent ici. Et là, je suis avec l'un d'entre eux, Régis. Donc Régis, est-ce que tu peux me dire un petit peu d'où tu viens et comment t'es arrivé ici, au Cambodge?
3: Je suis arrivé au Cambodge il y a déjà 6 ans, je pense, 2010. Pour un projet photo pour une ONG qui s'appelle Helpage, une ONG anglaise. Donc c'était un petit projet de quelques jours qui s'est finalement éternisé parce que ça fait maintenant 6 ans que je suis installé ici. Bon, après je ne suis pas resté forcément dans l'idée de rester si longtemps, mais voilà, la vie a fait que des fois on rencontre des personnes qui font qu'on reste. Donc j'ai rencontré une Cambodgienne et puis maintenant je suis un jeune papa de 2 enfants. Donc voilà, ça fait 6 ans au Cambodge, 4 ans à Siem Reap et les 2 premières années j'étais dans une petite ville à 3 heures de route de Siem Reap qui s'appelle Battambang.
4: Donc quand tu es venu la première année, donc pour une ONG, faire des photos, c'est là où tu as rencontré ta compagne aujourd'hui?
3: Alors en fait j'ai travaillé donc pour cette ONG quelques jours donc pour faire des photos et ça a débouché sur un deuxième petit contrat et j'ai dû rester prendre un peu de temps pour moi aussi, donc passer 2-3 mois au Cambodge. Et non, je ne l'ai pas encore rencontré à ce moment-là. Je suis reparti voyager un petit peu. Donc, je suis allé en Océanie quelques mois. Et l'expérience cambodgienne m'avait tellement plu que j'avais décidé de revenir après mon passage en Océanie. Et c'est à ce moment-là que j'ai rencontré Mitona.
4: Bon, j'en déduis que tu es photographe. Si tu es venu ici pour faire des images pour une ONG, donc c'est quoi ta profession? Tu as toujours été photographe?
3: J'ai commencé à faire des photos très très jeune. À partir de quelle année? À partir de 2000. J'ai commencé à faire des photos de mariage en France pour des amis et en fait ça s'est plutôt développé et c'est devenu un peu une activité complémentaire lorsque j'étais en France. Donc on va dire les week-ends photographe de mariage et la semaine je travaillais dans un bureau d'études sur des projets de développement touristique durable. Le côté de la photo a pris de l'ampleur jusqu'en 2009 où j'ai décidé d'arrêter mon travail en France et de partir voyager. Donc, et ça a été le début des images et des images et des images, donc de prendre de plus en plus d'images, disons.
4: Ouais, donc tu fais partie de cette mouvance des photographes voyageurs en fait, hein. C'est ce qui t'a le plus plu dans la photographie, partir avec ton appareil et puis essayer de capter, de saisir des instants de vie.
3: Tout à fait, le sac à dos, le passeport, la carte bleue et puis 2 caleçons, 3 t-shirts. n'est-ce pas? Et l'appareil photo avec deux, trois objectifs afin de capturer des instants de vie à travers le voyage. Quoi.
4: Voilà, du coup, ça me parle parce que je crois qu'on a un parcours un peu équivalent. Moi aussi, c'est le voyage d'abord. La photo est venue ensuite dans le voyage avec cette envie de saisir des émotions, des sourires, des scènes de vie. Et c'est un métier qui fait rêver beaucoup de monde. Quand tu dis que tu es photographe, tout le monde dit waouh. Alors, la question qu'on me pose, que j'ai envie de te poser aussi, est-ce que c'est possible de vivre de la photographie de voyage?
3: Que la photographie de voyage, je pense que c'est possible, mais il ne va pas y avoir beaucoup de monde. Je vais parler pour moi, pas parler pour les autres. Donc, photographie de voyage, donc l'occasion de pouvoir vendre ses images pour certains magazines, oui, c'est possible. Possibilité aussi de faire apprendre, d'aider les voyageurs eux-mêmes à apprendre la photographie. Donc, c'est ce que je fais aussi un peu en activité parallèle à être photographe, donc à enseigner la photographie. Et la ville dans laquelle j'habite, donc Siem Reap, qui est une ville des plus touristiques en Asie du Sud-Est, au Cambodge sûr et en Asie du Sud-Est aussi. Il y a aussi beaucoup de commerces, d'hôtels, de spas et du coup, je complète un peu ma passion de la photographie de voyage et humanitaire, disons, avec un peu plus de choses commerciales aussi, donc un peu plus carré et préparé, disons, peut-être.
4: Il y a un mot qu'on a utilisé, c'est le mot voyage. C'est une question que j'aime bien poser. Qu'est-ce que c'est que pour toi le voyage? Qu'est-ce que ça représente et à quel moment tu as commencé à voyager?
3: Je pense que le côté voyage, ça a été toujours une chose que depuis enfant, j'ai toujours été attiré par ce qu'il y avait derrière l'autre côté du mur, en gros. Mes parents n'étaient pas forcément des voyageurs, même si on allait chaque été, on partait en voiture quelque part, en vacances, à la montagne ou à la mer, hein, comme beaucoup de familles. J'ai eu cette chance-là quand même et peut-être que ça a aidé à égayer ma curiosité. Mais j'avais un cousin qui était photographe lui-même, mais par passion, et qui voyageait énormément. Et en fait, j'ai commencé à voyager un petit peu déjà avec lui, par ses images en fait, à travers ses images qu'il faisait à la fois, je me souviens très bien de la Libye, de certains lieux, avec ses appareils moyen format, etc. Donc je pense que ça a un peu... quelque part, je pense que le voyage et la photo sont quand même souvent très liés. Pour moi, c'est vraiment les rencontres humaines qu'on peut faire pendant le voyage, plus que le lieu, quelque part, qui fait que c'est déjà le voyage. Du moment où on a des regards qui se posent sur nous, et inversement, c'est un peu déjà le début du voyage, même sans aller dans des terres forcément inconnues. Mais déjà, je pense que d'être dans des endroits qu'on ne connaît pas, avec essayer de comprendre ce qui se passe autour de soi, et avec mon métier, j'essaie de les immortaliser. Donc c'est vraiment... je pense que tout ça fait que c'est le voyage et, ouais, et ce qui est beau dans le voyage, quoi, les rencontres.
4: Et ton premier voyage, à quel âge tu as choisi de quitter la France et pour aller où quand tu es parti seul la première fois?
3: Okay. La première fois que je suis parti, disons à l'âge adulte, sans avoir besoin de papa et maman, c'était l'Indonésie. Premier salaire d'étudiant d'été, je l'ai consacré pour un appareil photo. Et le deuxième salaire était consacré pour acheter un billet d'avion pour donc Paris, à l'époque, Denpasar à Bali, hein, destination touristique par excellence. Mais donc il y a déjà 16 ans, je pense, hein, c'était en 2000 si je me souviens bien. Quelques 6 semaines, je pense, donc sac à dos, bourlingué dans les bus, etc. Avec un ami, on était deux. Ouais, voilà.
4: Et après, un voyage, on appelle un autre.
3: Et après, ouais, c'était vraiment un coup de cœur. Ce premier voyage, ça a été un coup de cœur. Et je pense que l'hospitalité des Indonésiens, j'ai mis plusieurs jours, peut-être même plusieurs semaines à m'en remettre en rentrant en France. C'était vraiment quelque chose qui est resté pendant des semaines ancré dans ma mémoire. Et d'ailleurs, toujours, quoi, ce sentiment d'être... loin de chez soi, loin des bases, sans Instagram, sans Facebook, sans téléphone. On parle un peu comme les vieux, mais c'était hier, quoi. Et ouais, après, voilà, premier voyage, et puis maintenant, c'est un peu... dès qu'une opportunité se présente, voilà, on essaie de la prendre, même avec les petites qui attendent à la maison, hein, ce qui est un petit peu plus dur par moment, mais voilà...

0: Maintenant, tu as fait le choix de l'expatriation. Donc ça, c'est différent aussi entre voyager. Donc on sait qu'il y a souvent un retour en France. On retrouve son pays, sa culture. Mais là, maintenant, tu disais, ça fait 6 ans que tu habites ici au Cambodge. Qu'est-ce que c'est que la vie d'expat? Comment est-ce que tu le vis?
1: La vie d'expat ici, je pense qu'il y a un peu plusieurs types d'expats, si on peut les schématiser. Peut-être en fonction aussi de la ville où ils vivent. En schématisant un peu, peut-être qu'il y aurait l'expat qui est là juste pour le business, hein, qui n'a aucune interaction avec la population locale, ou quasiment nulle. L'expat qui est là à l'inverse, lui qui est là, qui travaille peut-être plus pour une ONG ou qui parle la langue locale, qui est vraiment impliqué dans la vie locale, qui va manger du riz 3 fois par jour, etc. Hein, et après, je pense qu'on va quand même arriver à trouver quelqu'un qui est un petit peu entre les deux. Donc je pense que je me situe un petit peu là, donc, parce que voilà, j'ai mon travail ici pour nourrir ma famille et voilà, je parle quand même le cambodgien, ma femme est cambodgienne, donc je pense quand même être intégré, avoir des amis cambodgiens mais pas aussi expat, donc c'est un petit peu les deux, donc ce qui est plutôt je pense important quand on vit dans un pays pour vraiment être intégré et découvrir la culture, quoi.
0: Ce pays est quand même très particulier de par son histoire. Il y a eu un génocide, ensuite une guerre civile. Quand on arrive ici, on est quand même touché, marqué par l'histoire de ce qui s'est passé ici. Est-ce que tu peux revenir un peu sur les 20-30 dernières années ici au Cambodge?
1: Le Cambodge, en effet, a connu la guerre pendant presque 30 ans, hein, depuis suite à la colonie française, disons. Différents régimes sont succédés. Et jusqu'à un certain aboutissement en 1975, quand les Khmers rouges ont fait une révolution. Les Cambodgiens pensaient que c'était une sorte de libération, quelque part, du régime qu'ils subissaient depuis quelques années. Et en fait, à l'inverse, dès le lendemain, ils se sont retrouvés par milliers, voire par millions, marcher dans les rues de Phnom Penh, quitter la capitale, pour aller travailler dans les champs et être exécutés, mourir sur la route par les Khmers rouges qui ont anéanti une génération complète d'instituteurs, de professeurs. La guerre s'est arrêtée en 1979 avec les Khmers rouges, mais elle a continué jusque dans les années 98 ou 96, quelque chose comme ça, avec les Vietnamiens qui étaient là pour libérer le pays. Donc le Cambodge un peu renaît depuis les années 2000, simplement. Donc on y voit encore les séquelles avec le niveau de l'éducation qui commence juste à redémarrer. En effet, tous les instituteurs ont été tués, en fait, simplement. Hein. Et du coup, voilà, on sent ces dernières années que le Cambodge est en train de renaître, surtout dans les villes, hein, pour l'instant. Les campagnes sont encore un petit peu à la traîne. Et beaucoup d'ONG essayent d'aider parce que le gouvernement n'est pas toujours là. Mais il faut y croire. Et malgré d'autres problèmes qui sont peut-être d'ordre politique, mais voilà.
0: On s'y sent bien, en tout cas, au Cambodge. Ça a l'air d'être plutôt bien ici, à Siem Reap.
1: Ouais, après, les gens sont hyper accueillants, toujours le sourire aux lèvres. En effet, c'est un accueil assez incroyable. Après, voilà, dans les villes touristiques, c'est toujours une petite arrière-pensée, disons, d'argent, mais comme de partout. Mais dès qu'on s'écarte un petit peu et qu'on prend sa moto, qu'on prend son vélo, qu'on sort des lieux très touristiques, on retrouve le vrai Cambodge complet, avec des enfants qui vont soit pleurer en vous voyant arriver parce que vous êtes un peu trop blond et blanc, ou soit qui viennent vous taper dans les mains juste pour rigoler, quoi. Donc il y a vraiment ce côté humain de rencontre qui est beau à voir, quoi. Donc moi, je suis toujours, dès que l'occasion se procure, je monte sur ma moto et je pars à la campagne, avec mon appareil photo évidemment dans le sac, en bandoulière, et puis voilà, on en prend plein les yeux, quoi.

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0: Régis, donc tu habites ici, à Siem Reap, depuis 6 ans, au Cambodge. Et j'ai entendu parler de toi en France. On a parlé d'un projet associatif sur lequel tu travailles, An Eye for an Eye. Est-ce que tu peux m'en parler un petit peu de ce projet-là?
1: Donc oui, en effet, An Eye for an Eye, donc c'est une association qui est basée en France, qui fait des échanges photos entre des enfants du monde. Moi, je suis le photographe référent ici au Cambodge, donc j'enseigne la photographie à des petits-enfants basés à Phnom Penh, une classe d'une quinzaine d'enfants, et qui envoient ensuite leurs photos à une classe qui est basée dans la région parisienne. Régulièrement, tous les mois, tous les deux mois, quelque chose comme ça, les enfants s'envoient des photos respectivement, avec des thématiques qui émergent naturellement, qui peuvent être les déchets, qui peuvent être la nourriture, etc. Donc quand les enfants cambodgiens envoient des photos, par exemple, de déchets, les petits Français vont faire la même chose de leur côté et inversement et voilà, donc c'est un projet qui dure depuis je vais peut-être me tromper mais déjà 3 ans il me semble, voire 4 peut-être. Donc je suis là depuis le début et donc An Eye for an Eye donc existe même depuis longtemps. Le projet avait commencé entre un échange entre une école française et l'Inde. Et du coup, cette association qui s'est bien développée maintenant, je crois, fait des échanges donc depuis la France, plusieurs écoles, même en Corse, je crois, jusqu'à l'Afrique du Sud, l'Inde, le Cambodge, le Groenland, je crois, la Bolivie et depuis très peu la Chine, me semble-t-il. Et ça continue à grandir. Et puis voilà, c'est un projet qui est encore une fois à travers le regard des enfants, c'est très chouette. Quand ils reçoivent les photos des petits Français, on les voit se poser plein de questions. Mais pourquoi comme ça? Là, j'ai un exemple qui me vient en tête parmi tant d'autres, j'imagine. Mais des petits Français qui voient les photos de leurs copains cambodgiens en classe et la petite remarque qu'ils vont faire tout de suite, c'est « Mais pourquoi ils n'ont pas de chaussures dans la classe ?» quoi. Donc, c'est des choses qui sont assez intéressantes. Et du coup, voilà, il y a un échange qui part sur la température, sur le climat, sur le fait qu'ici, quand on rentre dans les maisons, on quitte les chaussures par politesse, etc. Donc il y a plein de choses culturelles qui sont super chouettes, quoi.
0: Ouais, donc vous bossez sur des thématiques, c'est ça? Tu parlais des déchets, et après c'est une sorte de langage des cultures à travers l'image.
1: Les thématiques se font finalement naturellement, en fait. Les enfants font des images au départ sans avoir de thématique, mais les thèmes émergent naturellement. On a eu un projet pour la COP 21 à Paris il y a un an ou deux déjà, le temps passe vite. Et du coup là on avait la thématique sur la COP 21, donc on a travaillé sur les déchets, on a travaillé sur le réchauffement climatique. Donc les enfants de toutes les écoles du projet ont échangé sur ce thème précis. Mais sinon les thématiques émergent à chaque fois naturellement.
0: Voilà. On va revenir au voyage, tu me parlais de ta vie d'avant où tu étais dans le tourisme solidaire et responsable. Pourquoi tu as arrêté? Qu'est-ce qui s'est passé? Parce qu'ici, on en parle de plus en plus. En fait, c'est une thématique qui est montante aussi, tout ce qui est tourisme responsable et solidaire, surtout à Siem Reap. On voit de plus en plus des projets aidés, des ONG, des agences de voyage qui reversent un pourcentage sur telle et telle action.
1: J'ai fini mes études en 2004. Donc, j'ai travaillé jusqu'en 2008, fin 2008. J'ai décidé d'arrêter de travailler complètement et de travailler sur un projet à partir de 2009 avec une amie. En fait, le tout départ de mon voyage en 2009, quand j'ai quitté la France, c'est que, à mon tour aussi, un peu comme An Eye for an Eye a fait, j'ai été associé avec une amie française. On avait monté une petite association et on est parti à travers l'Asie et on voulait un peu plus. Mais voilà, le projet s'est arrêté en Asie pour un manque de moyens. Mais on avait monté une petite association pour rencontrer les ONG qui travaillent sur le domaine de l'eau et faire des petits reportages qu'on envoyait à plusieurs écoles en France, avec lesquels on entretenait des relations quasiment toutes les semaines par échange de mails, de reportages et aussi de Skype sur des écoles qui sont dans la région lyonnaise. Voilà. Donc il y avait 4 écoles, il n'y en a eu que 3 qui ont finalement suivi le projet sur l'année scolaire. C'était le tout début de la transition France où voilà, pour des raisons personnelles j'ai décidé de faire un break. Et voilà, le break en fait depuis 2009 ne s'est... Je ne s'est jamais arrêté sur un projet associatif au départ. Et puis après, voilà, je me suis installé au Cambodge pour les raisons que j'ai expliquées auparavant.

0: soleil bleu. En fait, si je comprends bien, dans ce voyage que tu avais réfléchi en 2009, tu avais comme essayé de trouver un sens, tu avais envie de donner une action. C'était pas simplement voyager pour voyager, mais tu avais déjà envie de te servir. Il y avait déjà une réflexion, en tout cas, autour de la photographie et de l'image.
1: Je pense que je sais plus voyager pour moi maintenant. Je sais pas, peut-être que quand j'étais jeune, oui, évidemment. On a besoin d'apprendre qui on est. Et une fois que je pense qu'on a trouvé qui on est, le portage qui se fait avec la photo, pour moi, c'est évident. Mais sur ce projet donc de 2009 avec les enfants, c'était via la photo, mais non seulement on écrivait des textes, on envoyait plein de petits reportages sous toute forme, audio aussi. Et je pense que depuis ce temps-là, à chaque fois que j'ai eu l'occasion de voyager, hormis les vacances, famille, disons, je le fais toujours dans une idée de partage, à la fois photo, à la fois travail, à la fois avec une petite pensée pour des assos derrière. Il y a toujours un but de partage qui n'est pas que pour moi. Donc, peut-être que je le referai un jour, mais ça fait un petit moment que je l'ai pas fait que pour moi. Quoi. Là, c'est soit pour la famille, soit pour les amis, soit pour les enfants, soit pour... Il y a toujours quelqu'un derrière qui passe avant moi, je sais pas, mais on y va ensemble, quoi, main dans la main.
0: La radio, en faisant de la radio, un jour un enfant m'a dit « Tu sais Alex, moi je préfère la radio que la télévision parce que je trouve que les images sont plus belles. » C'est vrai que quand on écoute une émission radio, il y a une qualité d'écoute qui est différente que quand on va regarder un documentaire à la télévision où une bonne partie de son attention va être captée par l'image. Donc là, on va parler d'image. Tu es photographe, Régis, ici à Siem Reap. Donc j'aimerais que tu nous emmènes avec toi dans une journée photographique dans les temples ou à Siem Reap ou dans un lieu de ton choix et que tu recrées la dimension visuelle. Voilà, qu'on puisse, celui qui t'écoute, s'imaginer un petit peu ce qu'il va vivre avec toi sur une journée avec Régis, photographe à Siem Reap.
1: On va tous embarquer donc sur ma moto, hein, à l'arrière, vous allez monter derrière. Et on va partir à l'est des temples d'Angkor, dans un petit village qui s'appelle Pradak, qui est entouré de rizières. Voilà. On est à 5 minutes des temples. On rencontrera aucun touriste. On part et les cheveux au vent, évidemment, avec sur notre gauche et sur notre droite de la route, on vient de passer les temples. Hein, donc la partie touristique est terminée. Donc on voit plein de petites maisons traditionnelles en bois où les gens sont installés dans leur hamac en dessous, en train de cuisiner leur poisson du matin avec leur riz. Certains reviennent des champs avec les parents, le papa qui revient des champs souvent le matin avec des paniers remplis de grenouilles encore vivantes qu'ils ont récupérées pendant la nuit pour les vider, ensuite les griller sur le bord de la route pour les vendre aux passants du village, aux voisins, aux amis cambodgiens qui passent. Et quelquefois, quelques touristes qui viennent manger ces grenouilles farcies au gingembre, et etc. Donc là, c'était notre premier stop. Et puis après, on part avec ensemble marcher dans les rizières où quelques enfants curieux nous suivent, à nous taper dans la main, à leur tour aussi poser leur petite canne à pêche avec leur petit étard accroché au bout pour essayer capturer d'autres poissons dans les rizières. Où on est obligé de quitter nos chaussures pour marcher dans les rizières, les pieds dans l'eau. Hein. Donc les enfants se mettent devant pour nous montrer des choses, toujours. Nous montrer leurs petites cachettes, leurs petits jeux. Ils finissent toujours par, comme il commence à faire chaud, que la journée avancée, à tous les trois petits enfants qui étaient avec nous, à sauter dans l'eau, à se couler, se mettre dans l'eau qui est boueuse, évidemment, mais à rigoler, à boire la tasse, etc. Voilà, donc ensuite, ils nous raccompagneront forcément jusqu'à devant leur maison et je pense qu'on leur achèterait une grenouille farcie pour les remercier de leur compagnie. Et puis voilà, la matinée est facilement passée comme ça, avec un coup de soleil derrière la nuque, pour nous. Hein, pas de crème solaire, évidemment, pas de chapeau. Voilà, et puis donc là, on a eu le temps de faire à la fois des images, photos, mais surtout on a vécu le Cambodge de Siem Reap, le vrai, hein. Et puis sur le chemin du retour, après aussi peut-être nous-mêmes avoir mangé ces grenouilles, goûter au moins une, on retourne en direction des temples, on va passer dans des lieux incroyables, magnifiques, où vous avez des temples majestueux, on risque de ne pas être les seuls, à moins de connaître un peu les lieux, mais ça serait...

0: peut-être un autre voyage, hein, à essayer de découvrir les temples, les vivre, pas seulement les photographier, les vivre, en évitant les groupes de Chinois de la haute saison.
1: Régis, merci pour ta balade photographique à Siem Reap et ses alentours. Donc tu es photographe ici, tu organises et tu encadres des photos tours. On va terminer par la partie un peu com. Est-ce que tu peux me donner ton site internet ou un Instagram ou un Facebook pour te suivre, ou celui qui est intéressé pour venir ici faire un trip photo ou une journée photo, voire plus? Comment faire pour te connecter, pour te joindre?
0: Donc moi je suis photographe indépendant, donc je m'appelle Régis Binard. Vous pouvez forcément, en tapant mon nom, me retrouver. Et si vous êtes prêt à partager une journée photo, à découvrir les temples et ce que je vous ai décrit, la campagne environnante de Siem Reap, à la rencontre de ses enfants, je le fais avec deux autres photographes professionnels, italiens et anglais, des très bons amis qui ont exactement, on a tous la même démarche. C'est de découvrir les temples et le Cambodge en respectant avant tout les gens. Du coup, vous pouvez aussi nous retrouver sur Instagram ou sur Facebook et bien sûr Internet avec le site qui s'appelle encore Travel Photography.
1: Merci Régis.
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1: C'est l'heure de la chronique consommateur européen avec Elfège Tignal du Centre européen des consommateurs France. Bonjour Elfège.
2: Bonjour Laurence.
1: Elfège, aujourd'hui on va parler d'information aux consommateurs. L'Europe s'apprête à franchir une étape supplémentaire.
2: Mais oui, l'Union européenne poursuit son action pour que nous, consommateurs, sachions le plus précisément possible ce que nous achetons. Il y a un peu plus d'un an, une directive européenne a été votée. Son objectif était, et est toujours, de donner aux consommateurs le pouvoir d'agir en faveur de la transition écologique. Mais nous attendions encore de savoir comment cette volonté politique allait se matérialiser. Désormais, nous en savons plus. Dès le 27 septembre 2026, dans un an donc, les consommateurs découvriront de nouvelles informations sur ou à proximité des produits en vente.
1: Et concrètement, qu'est-ce que les consommateurs vont voir en magasin ou sur les sites en ligne ?
2: Une nouvelle étiquette qui les informe sur la garantie commerciale de durabilité. Alors Laurence, à moins que vous ayez lu très attentivement la directive de 2019, je doute que vous connaissiez cette garantie commerciale de durabilité. Et pourtant, elle existe depuis plusieurs années. Et ça, la Commission européenne l'a bien compris. C'est pourquoi elle crée un label harmonisé qui sera apposé sur le produit, sur l'emballage ou à proximité directe. En plus de mieux informer les consommateurs sur l'existence de cette garantie commerciale, la nouvelle étiquette sera donc également un argument marketing pour les fabricants qui souhaitent vanter la durabilité de leurs produits.
1: Alors vous avez complètement raison, Elfège Tignal, je ne sais pas ce qu'est la garantie commerciale de durabilité, qu'est-ce que c'est exactement ?
2: Mais c'est une garantie que les fabricants peuvent offrir gratuitement aux consommateurs dès lors qu'ils considèrent leurs produits plus durables. C'est-à-dire que les fonctions et les performances de leurs produits sont censées résister plus longtemps, dans le cadre bien sûr d'un usage normal. Cette garantie, elle doit être supérieure à 2 ans et elle doit être gratuite. Ce n'est donc pas une extension de garantie commerciale, bien souvent payante, proposée dans les magasins.
1: C'est donc une sorte de garantie légale prolongée ?
2: Oui et non. Alors oui, parce que la garantie commerciale de durabilité est gratuite, comme la garantie légale de conformité, mais non, parce que la garantie commerciale de durabilité, c'est une démarche volontaire du fabricant qui va concerner certains produits dits durables et elle doit impérativement être supérieure à la durée de la garantie légale, c'est-à-dire supérieure à 2 ans.
1: Mais est-ce que la garantie commerciale de durabilité remplace la garantie légale si j'ai un problème dans les 2 ans par exemple ?
2: Non, absolument pas. Pour tout achat dans l'Union européenne, les consommateurs bénéficient d'une garantie légale de conformité pendant 2 ans. La Commission européenne souhaite d'ailleurs que tous les consommateurs le sachent. Et dès septembre 2026, une notice d'information sur cette garantie légale devra donc aussi être affichée sur les produits en magasin ou sur Internet. Et elle rappellera que cette garantie, c'est un droit, c'est pas une faveur du vendeur. Les consommateurs pourront donc avoir à l'esprit, dès l'achat, qu'en cas de panne ou de défaut sur leur appareil, ils peuvent demander gratuitement une réparation ou un échange au vendeur. Et si ces 2 solutions sont impossibles, ils peuvent obtenir une réduction de prix, voire un remboursement intégral.
1: Donc si mon smartphone étiqueté comme durable tombe en panne au bout d'un an, je devrais me tourner vers le vendeur, c'est ça ?
2: Oui, vous pourrez contacter votre vendeur. En revanche, si le défaut intervient au bout de 3 ans et que la garantie commerciale de durabilité précise qu'elle dure pendant 4 ans, votre unique interlocuteur sera le fabricant.
1: Merci beaucoup, Elfège Tignal. 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
1: Vous connaissez Queen Nanny, héroïne nationale jamaïcaine. Elle refusa sa condition d'esclave et mena la guerre contre les soldats britanniques. À la tête d'une communauté de marrons pendant plus de 10 ans, elle permit la libération de centaines d'esclaves. Évidemment, les archives sont minces sur Queen Nanny. Ce qu'on sait d'elle est majoritairement hérité de récits oraux. Nanny est née en Afrique de l'Ouest, dans l'actuel Ghana, vers 1686, au sein d'une tribu Ashanti. Enfant, elle est déportée et mise en esclavage sur l'île de la Jamaïque, alors colonie britannique. Nanny a très probablement été vendue à une plantation sucrière de la commune Saint-Thomas, à proximité de Port-Royal. Pendant que les aristocrates britanniques savourent les fruits du travail des esclaves, la résistance s'organise. Nanny, comme de nombreuses femmes et de nombreux hommes, fuit les plantations pour former des communautés appelées marrons, retrouver une identité et se dresser contre leurs oppresseurs. Les communautés marrons de Jamaïque furent parmi les mieux organisées et les plus pérennes des Caraïbes. Cela peut s'expliquer par la taille de l'île et ses montagnes, mais aussi par une rupture opportune. En 1655, quand les Espagnols vaincus par les Britanniques abandonnent leurs plantations, un grand nombre d'esclaves profitent de la confusion pour fuir les plantations et occuper les Blue Mountains. Vers 1720, Nanny prend la tête d'une communauté de marrons et fonde Nanny Town, une ville libre d'environ 2 km². Retirée dans les montagnes, Nanny Town est particulièrement difficile d'accès. Sa position stratégique, en surplomb de la rivière Stony, permet de repérer les soldats britanniques et rend toute embuscade impossible. Chef de village et guide spirituel, Nanny organise un commerce basé sur du troc de nourriture, d'armes et de vêtements qui permet de faire vivre sa communauté. Les marrons de Nanny Town vivent aussi de l'élevage, de l'agriculture et de la chasse. Déportée de première génération, elle encourage sa communauté à adopter les modes de vie et les traditions des tribus d'Afrique de l'Ouest. Stratège militaire et chef de guerre, Nanny entraîne la communauté et mène la guérilla contre les soldats britanniques, pourtant supérieurement armés. Elle organise des raids dans les plantations pour récupérer les biens des maîtres esclavagistes, de la poudre, des armes et de la nourriture. En incendiant les plantations et en créant la confusion, ses troupes auraient permis l'évasion de plus de 800 esclaves. Entre 1728 et 1739, Nanny Town et d'autres communautés marronnes sont sévèrement attaquées par les forces britanniques. Nanny est tuée en 1733 par le tir d'un affranchi à la solde des esclavagistes, le capitaine Sambo, aussi connu sous le nom de William Cuffy, appartenant à l'unité des Black Shots. Queen Nanny, reine des marrons, figure aujourd'hui sur le billet de $500 jamaïcains.
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2: Oui, je voudrais rajouter Emmanuel.
0: Dans vos contacts?
2: Oui.
0: Est-ce que vous savez déjà trouver vos contacts?
2: Oui.
0: Sur votre téléphone? Est-ce que vous pouvez me montrer, s'il vous plaît?
2: Très bien.
3: Vers qui se tourner lorsqu'on éprouve des difficultés avec les nouvelles technologies? Depuis 2020, la ville de Brest apporte une réponse à cette question avec ses conseillers numériques. Les habitants peuvent les solliciter en fonction de leurs besoins. Marcel Schneider cherchait à ajouter un contact sur son téléphone. Elle est venue ce matin à l'hôtel de ville pour débloquer la situation. À ses côtés, Lorina Zouglèche, conseillère numérique dans les mairies de quartier et à l'hôtel de ville.
0: Là, vous avez un petit plus qui sert à rajouter vos contacts. Vous pouvez le faire.
3: Madame Schneider est une habituée du service. Elle revient régulièrement depuis 4 ans pour se former à l'utilisation de son téléphone.
4: L'aide que ça nous apporte, c'est magnifique ce que la mairie fait. J'étais avec mon ancien téléphone à clapet, 3 lettres sur chaque touche. J'essayais même pas. Et quand j'ai su qu'il y avait ce service à la mairie, j'ai acheté un smartphone. C'est là que j'ai...
0: Vous pouvez mettre le nom.
2: Non, c'est la personne.
0: Dans ces cas-là, vous pouvez supprimer et mettre le prénom.
4: Et je supprime
0: juste ici.
4: La petite croix.
0: Voilà.
4: Et je répète souvent les mêmes questions et elle me répond de façon aussi précise et avec une patience. Je n'ai que du plus à donner sur elle.
3: Lancé en 2021 dans le cadre du plan France Relance, le dispositif des conseillers numériques compte environ 4000 professionnels répartis sur le territoire national. Au cœur du projet, l'inclusion numérique, en particulier des personnes âgées, comme l'explique Fabien Nicolas, conseiller numérique dans les médiathèques de quartier de Brest.
5: La problématique de départ, c'est globalement la fracture numérique qu'on peut observer dans les quartiers. Le public qu'on a principalement, c'est plus des personnes âgées, on va dire entre 60 et 85 ans à peu près. 70% des femmes.
3: Comment utiliser un smartphone, une tablette, comment scanner des documents? Le service entièrement gratuit répond à toutes les demandes concrètes des habitants.
5: On a beaucoup de questions sur ce qui va être l'usage du téléphone. Quand on a par exemple un nouveau téléphone et qu'on ne peut pas savoir forcément se servir de ce nouvel appareil, on vient de nous demander pour configurer l'appareil, essayer de comprendre un petit peu comment marche la nouvelle technologie qu'on a.
3: Autre problématique majeure rencontrée par les habitants, celle des démarches administratives. Comment inscrire son enfant à la cantine ou à la garderie? Comment aider un jeune à se recenser? Ou encore comment déposer une candidature sur Internet? L'enjeu est de taille, puisque 54% des Français déclarent éprouver des difficultés à effectuer ces démarches en ligne.
0: Avec toutes les démarches qui sont dématérialisées maintenant, on accompagne les usagers. Par exemple, s'ils viennent faire une pièce d'identité en mairie, avoir son justificatif de domicile, c'est pas toujours évident quand on ne sait pas utiliser le numérique. Donc ça nous permet aussi de pouvoir aller les chercher directement dans leur smartphone et leur montrer comment faire pour que à la prochaine démarche, ce soit plus facile et les rendre autonomes.
3: Un accompagnement individuel, parfois mené sur le long terme et auquel s'ajoutent des ateliers collectifs sur inscription et en petits groupes. Là aussi, les problématiques abordées sont très diverses.
5: On a 3 niveaux d'ateliers, débutant, intermédiaire et expert. Par exemple, niveau 3, on va avoir nettoyé son PC, savoir quoi installer, quoi ne pas installer, comment nettoyer pour le disque dur, etc. Où là, les gens vont vraiment venir avec leur matériel et on va faire avec eux. L'atelier QR code, celui-là, on l'a mis en atelier débutant, où les gens ont juste besoin d'avoir un smartphone et on va leur montrer juste comment scanner un QR code, à quoi ça sert, c'est quoi le but de tout ça, etc.
3: Dernière mission des conseillers numériques, la formation des chargés d'accueil de la ville. L'objectif est de les maintenir à niveau afin qu'ils puissent à leur tour répondre aux questions des usagers.
0: On peut mettre en place des ateliers numériques pour eux, en fonction de leurs demandes, leurs besoins, mais également sur des thématiques comme par exemple la sobriété numérique. Et on a également des temps où là on est dans plutôt l'appropriation du numérique pour les agents. S'il y a des demandes ponctuelles, comment on fait pour prendre le justificatif de domicile de madame?
3: L'inclusion numérique est au cœur de la stratégie de la Commission européenne qui considère le digital comme un enjeu économique, social et démocratique majeur. D'ici 2030, elle souhaite qu'au moins 80% des Européens disposent des compétences numériques de base. Selon un rapport d'Eurostat publié en 2023, c'est aujourd'hui seulement 55% en moyenne. avec une forte disparité Est-Ouest. En Roumanie ou en Bulgarie, environ 30% de la population est à l'aise avec le numérique, quand ce chiffre monte à plus de 80% pour les Pays-Bas ou la Finlande par exemple. Le projet brestois s'insère pleinement dans cette stratégie et bénéficie d'une enveloppe de 600 000 euros, dont environ 40% sont financés par les fonds européens via le FEDER. 4 postes de conseillers ont ainsi été pourvus. Pour rencontrer un conseiller numérique ou s'inscrire à un atelier, on peut appeler la mairie et les médiathèques, se rendre directement sur place ou bien consulter le site internet des médiathèques bibliothèque.brest-métropole.fr.
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2: Bonjour. Vous l'avez remarqué depuis le temps, cette émission s'intitule Un aveugle en vadrouille et non pas un non-voyant en vadrouille. Pour tout vous dire, j'ai horreur de cette expression non-voyant. Je ne me définis pas négativement. Je ne suis pas une non-femme, un non-espagnol et donc je ne suis pas et surtout pas un non-voyant. Non, je suis un aveugle. Depuis que j'ai perdu la vue, mon parti est d'essayer de vivre au mieux dans cette nouvelle réalité. Mais je ne veux surtout pas qu'on me colle une étiquette qui, en fin de compte, n'aurait qu'un seul effet, qui est de me rappeler en permanence que je ne vois pas. Ça, je le sais, c'est bien, ça va, c'est acquis. J'en ai pris mon parti et voilà. Donc tout ça, voilà, c'était une petite mise au point sur le titre de mon émission. Alors maintenant, revenons à la balade du jour et je vous remmène à Brighton, où on a déjà fait un certain nombre de belles rencontres. Et aujourd'hui, nous allons passer l'émission en compagnie de Sandy. Alors Sandy, elle a eu plein de métiers, elle vous en parlera un petit peu, elle est enseignante. Mais moi, si on me demandait de définir Sandy, et je suis sûr qu'elle, elle, s'inscrirait en faux, mais pour moi, Sandy, c'est vraiment une Anglaise typique.
3: 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Off we go. Actually, I started as a teacher, and I was going to teach history and sport. 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I worked in Malaysia, I worked in Israel, I worked in America, I worked in Russia, I worked in Poland, I worked in China, I worked in Japan. So that made me a very rich understanding of the wider world. When you work in other countries, you really become part of that country somehow. And you see the good things and the bad things, things you like and things you don't like. You meet people you like and people that you don't like, and probably they don't like you either. But that makes you very broad-minded in many ways, and that's probably quite important. Sometimes if you don't travel, you become a little isolated. You become a little detached from the wider world, and that's really very difficult because you stop understanding and being sympathetic with cultures and backgrounds which are different to your own.
2: Vous le voyez, Sandy est une extraordinaire globe-trotteuse. Malgré tout, je n'ai pas résisté à la tentation de lui demander si quelque part elle ne se sentait pas anglaise.
3: You know, I have a quite a mixed background. I had a Hungarian Jewish grandfather. I have a Japanese Buddhist husband. I had a very English mother. And I am, as you know, a Roman Catholic. 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Yet in some way I sort of feel English, but not quite English. I'm not quite sure what I feel. But I don't worry about what some of the things that English people worry about. And I do worry about some of the things which seems English people don't worry about. It goes right back to my beginning of my story. If you live in different countries with different cultures and different religions and different politics, you're shaped in a slightly different way. Mm. And that's interesting.

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2: Euradio, un aveugle en vadrouille. C'était là des témoins de Jéhovah réunis le dimanche de Pâques devant un autel sur le front de mer à Brighton. On va dire des militants d'un autre genre. Pour en revenir à Sandy, la pudeur avec laquelle elle évoque certaines difficultés physiques liées à l'âge tient d'une force d'âme, je trouve, une force d'âme soutenue par la foi.
3: I have been very fit in my life, but I recently had an operation.

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3: Dans le département de l'Isère, le Fonds social européen soutient le développement de l'habitat participatif. Un mode de vie qu'ont choisi Elisabeth, Christine et Niki. Depuis 2 ans et demi, elles vivent au pied des montagnes, non loin de Grenoble, dans un immeuble de 15 foyers avec des espaces partagés.
4: Ici, on est dans la salle commune qui fait une 45 mètres carrés, je pense, à peu près. C'est un peu le cœur ou la salle principale qu'on partage. On essaye de se retrouver ici pour les réunions, pour parfois les devoirs ou le goûter après l'école avec les enfants, un apéro.
5: Les anniversaires.
4: Oui. Mais on a déjà passé beaucoup de bons moments ici.
3: Donc il y a une cuisine, un baby-foot, de quoi des canapés, une table.
5: Et puis des fois on met des matelas par terre et il y a des gens qui dorment par terre. Des invités. Bon, ben on va passer
4: dans la première coursive.
5: Alors on les appelle coursives et non pas couloirs. Et on les a fait exprès larges pour pouvoir vivre aussi dedans. On a déjà fait des fêtes. L'autre soir, c'était quand ? C'était vendredi. On avait une pièce de théâtre. Et après, il y avait un pot et ça décollait pas. Les gens sont partis à minuit, quoi.
4: Et ici, le thème, c'est un peu le coin des enfants. Avec des jeux, des livres, des poufs, des blocs modulables. Et c'est assez intensivement utilisé aussi.
5: Tu dis pas, mais des fois, il y a un parent qui est là et tous les autres enfants, tous les enfants de l'immeuble sont là et jouent. Et puis, c'est bon, bah...
6: C'est un vrai palier, en fait, aménagé pour quand même... pouvoir passer du temps en dehors des appartements.
4: Il y a 3 appartements sur le rez-de-chaussée. Il y a un T2, un T3 et un T4. Et la salle commune.
5: On peut reprendre là, hein ?
4: Oui, on peut prendre l'ascenseur.
5: Allez, ça change.
6: Ah oui.
5: Il ne faut pas croire qu'on a un ascenseur. Justement, c'est pour ça qu'on a un immeuble.
3: Alors l'immeuble compte 3 étages pour 15 appartements, avec un toit terrasse et un jardin en commun. Au-delà des espaces partagés, l'habitat participatif se définit aussi par l'investissement des habitants dans le portage du projet, dans la création de leur habitat.
5: Donc voilà, autre ambiance.
6: On a l'impression de rentrer chez quelqu'un tout de suite. On est dans le hall, mais on a
5: l'impression tous ça. Ah. Mais on est déjà chez quelqu'un.
6: Voilà,
5: eh bien non.
6: C'est à nouveau très personnalisé, dans
5: c'est
6: un
5: couture,
6: tout autre style.
5: Coworking. Les couleurs, elles ont été définies lors d'un week-end où on n'était pas encore ici. Hein. Un week-end dans un gîte de groupe à Saint-Bernard-du-Touvet. Et on avait toutes les plaquettes, tout ça, pour essayer de trouver qu'est-ce qu'on préfère, en voter et tout.
6: Et donc vous avez fait des vraies sessions de travail avant pour participer à la co-construction de l'habitat.
5: Les archis n'ont jamais pris une décision sans nous... Il y avait un aller-retour sans arrêt. Savoir si on pouvait, si financièrement on dépassait pas la fourchette, hein, parce que voilà. Après, on a parlé des couleurs, des... Enfin, tout s'est discuté, tout était au consensus, c'est éreintant.
3: Initié par la commune de Crôl, l'habitat doit aussi sa réussite à l'association Les Habiles, bénéficiaire du Fonds social européen.
4: On a été sollicité par la mairie il y a presque 10 ans maintenant sur leur souhait de réserver, dans le cadre d'un aménagement de quartier, un emplacement pour faire de l'habitat participatif. Et on a accompagné la mairie pour l'élaboration d'un appel à projet. Et on a été au tout départ.

0: part auprès des candidats. On a animé des ateliers pour leur donner un peu les billes, pour les aider à constituer leur dossier. Et on les a outillés, voilà, soutenus, pour qu'ils puissent au mieux réfléchir à leur projet, constituer des collectifs et élaborer leur dossier.
1: Bénédicte Leroy, vous êtes salariée de l'association Les Habiles depuis un peu plus de 15 ans. Quelles sont les missions, les activités de l'association ?
0: Alors du coup, l'association Les Habiles, depuis le départ, elle s'est donnée pour mission d'animer, susciter, encourager un réseau d'entraide, d'échange, de transmission entre les habitats installés et des nouveaux groupes porteurs de projets qui démarrent, entre porteurs de projets également, permettre que des groupes se constituent et après, on accompagne les projets. Moi, je pense que la motivation première, celle qu'on perçoit le plus souvent, elle est sociale. C'est l'envie de solidarité, c'est l'envie de convivialité, c'est l'envie de bien vivre avec ses voisins, c'est l'envie d'être en lien, de recréer du lien, peut-être parfois intergénérationnel ou amical. Et je pense que c'est vraiment ça le premier moteur pour une grande partie des gens qui font de l'habitat participatif, c'est cette envie de, voilà, de vivre avec les autres et de partager.
2: Donc, la plupart des réunions, il y avait Les Habiles au début. Et ça nous a bien aidé à construire un groupe parce qu'on ne voyait jamais les mêmes personnes. On n'arrivait pas à faire un groupe pour justement faire un habitat, quoi.
3: Moi, je n'ai pas d'action aux Habiles, mais je l'ai toujours dit. Démarrer un projet comme ça, sans leur aide, oui, ça capote. Je mets ma main au feu. Parce que franchement, depuis le temps, en plus, depuis le temps qu'ils sont dedans, voilà. Ils permettent d'avoir des outils, de bien démarrer. Moi, j'étais à moult réunions, là, c'est...
4: Forme juridique, hein. Vieillir en habitat partagé.
3: Les conflits.
5: C'était pas au début, ça. Au début, c'était pas ça.
1: D'après l'association Les Habiles, l'Isère compte une quarantaine d'habitats participatifs pour autant de projets en cours.
0: L'habitat participatif, aujourd'hui, c'est tout petit. Quantitativement, par rapport à l'habitat en général, c'est minuscule, mais... C'est extrêmement dynamique. Enfin, le nombre de projets, en tout cas, augmente de manière assez exponentielle depuis quelques années. Il y a énormément d'envie, énormément de dynamisme dans ce réseau. Ensuite, on ne prétend pas faire de l'habitat participatif pour tout le monde, en fait. L'habitat participatif, ça demande un engagement. Et c'est, voilà, c'est un projet dans lequel s'engagent des gens qui ont vraiment envie de vivre collectivement, de partager avec leurs voisins, etc. Et si on n'a pas envie de ça, c'est pas la peine d'aller vers l'habitat participatif, en fait. Je pense qu'il y a des gens à qui ça correspond mieux d'être plus autonome, plus isolé. Et je trouve ça intéressant de rappeler ça parce que c'est des projets qui demandent vraiment de l'engagement, à la fois en temps, en travail, et aussi de l'engagement relationnel. Et moi, je considère que c'est vraiment une aventure humaine qui est extrêmement riche.
1: Dans le jardin de l'habitat de Crawl, d'autres résidents ont rejoint Niki, Elisabeth et Christine pour échanger autour d'un thé, dont Jean et Martine.
6: Bah là, après 2 ans et demi, moi je trouve qu'on est à un moment où ça se passe vraiment bien, on commence à trouver un bon équilibre. Et moi, clairement, je ne me verrais pas du tout vivre autre part. Quoi, maintenant que j'ai découvert l'habitat participatif, en vrai, avec ma compagne, on en est presque dépendant parce qu'on a tellement de solidarité de nos voisins, d'entraide, d'attention de tout le monde qu'on en a vraiment besoin. Mais après... Pour en arriver là, il y a eu quelques péripéties, quoi.
4: Disons que maintenant, on a un peu plus de temps pour travailler le côté groupe, les règles, les valeurs. Et je pense qu'avec l'expérience aussi, on arrive quand même de mieux en mieux à communiquer. Et on est sur la bonne voie, mais c'est un travail quotidien. Mais c'est agréable.
7: Moi, je suis venue à l'habitat partagé par connaissance et je me suis rendu compte en arrivant ici que là où j'étais avant, je souffrais de la solitude, en fait. Moi, j'aime bien l'idée du quartier. On est un quartier en vertical. Si on a besoin d'un litre de lait, on met un message, on n'est pas obligé de courir des courses. Et s'il y a des parents qui ont besoin qu'on garde les enfants, c'est facile, on ouvre les portes. J'ai l'impression d'être à ma place, en fait. ça me plaît.
3: Moi, je sais que j'aimerais être logée plus grand. J'ai le droit qu'à un T2. Je fais partie des gens qui sont dans un des logements sociaux. Mais si on me disait, bon, allez, on te donne un T4, tu n'as pas de loyer à payer, mais ce n'est pas un habitat partagé, ben, en fait, j'irais pas. Parce que tout d'un coup, ça ferait une douche froide, comme si tous les gens, c'était d'un des étrangers. Et que non, j'ai pas envie. En plus, bon, moi, j'ai pas trop de famille, donc ma famille, elle est là, quoi.
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1: J'accueille Michel Derdevet, président de Confrontation Europe. Bonjour Michel Derdevet.
2: Bonjour Laurence Aubron.
1: Aujourd'hui, nous allons parler de e-commerce.
2: Oui, et plus particulièrement de la concurrence au niveau mondial en matière de e-commerce qui pourrait s'apparenter un petit peu à la lutte de David contre Goliath, puisque c'est cette thématique que nous avons reprise dans un article récent de Confrontation Europe, signé par Anastasia Panopoulou, qui est consultante de l'administration française sur tous ces sujets et qui s'interroge sur les conséquences de l'explosion de l'importation de petits colis en Europe issus du commerce électronique, notamment, bien sûr, vous le savez comme moi, chez Laurence, en provenance de Chine.
1: Michel Derdevet, comment expliquez-vous le fait que l'Europe soit aujourd'hui incapable de contrôler efficacement les millions de colis qui franchissent ses frontières ?
2: D'abord, vous avez raison. L'Europe, elle peine à contrôler aujourd'hui. Il y a des millions de colis qui franchissent ses frontières. Et les chiffres, Laurence, sont assez vertigineux. 43 000 colis de e-commerce entrent dans l'Union européenne toutes les 5 minutes. 91% de ces 43 000 colis viennent de Chine et seulement 4% sont contrôlés par les douanes européennes. Plus inquiétant encore, 60% de ces colis ne respectent pas les normes de sécurité européennes. Donc, ça veut dire que le modèle a complètement changé. Avant, on importait surtout des palettes entières de marchandises, ce qui rendait le travail des douanes beaucoup plus simple. Aujourd'hui, on est face à une avalanche de petits colis individuels. Concrètement, chaque consommateur devient ainsi lui-même importateur, sans intermédiaire, ce qui, avec les effectifs actuels, fait que c'est quasiment impossible à contrôler physiquement. Deuxième élément, il y a aussi un vrai décalage juridique. Comme souligne très bien Mme Panopoulou, notre cadre législatif a un train de retard. Il a été pensé pour un commerce traditionnel physique et s'adapte mal à la réalité du numérique. Ce flou profite clairement aux grandes plateformes qui, jusqu'à récemment, passaient largement entre les mailles du filet, notamment parce qu'elles sont très peu implantées en Europe. Et puis, il faut être aussi lucide, il y a une faiblesse structurelle. L'Europe manque, vous le savez comme moi encore, d'outils numériques puissants, d'algorithmes performants pour rivaliser avec les grandes plateformes du e-commerce que sont Chine ou Temu par exemple.
1: L'article dresse un constat alarmant sur la désindustrialisation. Concrètement, quelles sont les conséquences réelles de cette disparition de nos usines sur notre économie et notre environnement ?
2: Mais il y a des conséquences très concrètes pour la vie des Européens. Il y a une destruction continue de l'emploi en Europe. Moins d'usines, ça veut dire moins d'emplois industriels, mais aussi tout un écosystème autour qui disparaît, les sous-traitants, les services locaux, et cela fragilise des territoires entiers. Ensuite, il y a un effet très visible du côté du commerce électronique, c'est la désertification progressive de nos centres-villes. Les petits commerces ont du mal à rivaliser avec les prix et la rapidité des plateformes en ligne, et petit à petit, on perd ce tissu local qui faisait vivre nos villes. Et puis, il ne faut pas oublier l'impact environnemental qui est souvent sous-estimé. Cette explosion des commandes en ligne entraîne une hausse massive des transports, des emballages et des retours. Résultat, on a une empreinte carbone qui ne cesse de s'alourdir.
1: Alors, face à ce constat, Michel Derdevet, à ce constat d'impuissance, est-ce que l'Europe a enfin décidé de réagir ? Et au-delà des lois et des taxes, est-ce que nous, simples citoyens, nous avons encore les cartes en main pour inverser la tendance ?
2: Ben oui, l'Europe, elle a commencé à réagir. Vous savez, sous le mandat de l'ancienne Commission européenne, a été adopté le Digital Service Act, qui oblige les plateformes à mieux contrôler leurs vendeurs et à limiter les produits illégaux, tout en responsabilisant les entreprises sur leurs conditions de production et leur impact environnemental. Donc ce texte existe, il est applicable. Une autorité douanière européenne, deuxième élément, est en cours de création pour coordonner les États et mieux gérer les flux massifs de marchandises. Donc l'Union européenne cherche ainsi à valoriser sa propre solution et à réguler le numérique en interdisant les algorithmes trompeurs ou addictifs. À partir de 2029, dans 3 ans, les grandes entreprises devront ainsi publier des indicateurs précis sur leur impact social et environnemental et agir concrètement sur toute leur chaîne de production. Mais vous savez, Laurence, reste à voir si toutes ces mesures seront vraiment efficaces sur le terrain. Donc, pour répondre à votre question, il y a une prise de conscience de l'Europe et des outils qui se mettent en place. Maintenant, tout l'enjeu, ça va être leur application réelle et leur efficacité sur le terrain. Et puis, pour terminer, on a tous un rôle à jouer en tant que consommateur. Il faut repenser sans doute nos achats, privilégier les magasins ou les plateformes européennes comme Zalando ou Cocorico. Bref, chaque achat est un choix citoyen capable de soutenir les entreprises européennes, de meilleures conditions de travail et puis des normes environnementales plus strictes pour nous tous.
1: Merci beaucoup Michel Derdevet. Je rappelle que vous êtes le président de Confrontation Europe.
2: Merci Laurence Aubron et à très vite. 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
1: Bonjour Tiffaine Chevalier.
2: Bonjour Laurence.
1: Vous êtes chercheuse à l'Institut de Recherche pour le Développement et vous allez nous parler bien évidemment des sols, de salinisation plus précisément.
2: Oui Laurence, car impliquée dans un projet de recherche européen sur les sols méditerranéens, j'ai assisté récemment à une conférence passionnante sur les sols salés.
1: Donc la salinisation des sols, c'est une des principales menaces qui pèsent sur les sols aujourd'hui.
2: Oui, menace d'autant plus marquée dans les zones arides et semi-arides du globe, car l'absence de pluie ne permet pas de lixivier ou laver les sels en excès. La salinisation des sols concerne près d'un milliard d'hectares, soit 8,7% des sols de la planète. Les sols irrigués sont les plus affectés. On parle de 20 à 50% des sols irrigués avec des excès de sel entraînant des baisses de production agricole. La FAO estime à 1,5 milliard de personnes concernées par ces pertes de rendement.
1: C'est donc une menace à prendre au sérieux, Tiffaine Chevalier.
2: Surtout que le phénomène est dynamique. 1,5 million d'hectares de plus seraient concernés chaque année. À ce rythme, on risque de perdre rapidement une grande partie des terres agricoles.
1: Et ce n'est pas un problème récent, hein, pourtant.
2: Pas vraiment, non. Déjà il y a 2000 ans avant Jésus-Christ, la Mésopotamie a connu d'importantes pertes de sols agricoles liées à la salinisation.
1: D'où vient le problème de l'eau d'irrigation ?
2: Oui, il y a bien des sols salés naturellement, mais le problème vient essentiellement de la gestion de l'eau d'irrigation plus ou moins chargée en sel. La concentration en sel augmente alors dans les sols. La physiologie de la plupart des plantes cultivées n'est pas adaptée à ces taux de sel. Elles ont du mal à absorber cette eau salée, trop salée. Leur cycle végétatif est profondément affecté de la germination à la production de grains et la production agricole chute.
1: Donc pas de solution à part se contenter de manger des salicornes ?
2: Sans rire, vous avez raison Laurence, la solution peut se trouver vers les plantes halophytes, comme les salicornes. Ces plantes dites halophytes supportent le sel. C'était l'objet du projet de recherche européen dont la question était de savoir s'il était possible de restaurer des sols salins avec des halophytes. Certaines plantes halophytes peuvent extraire jusqu'à 5 tonnes de sel par hectare et par an. Mais surtout, ce qui m'a vraiment intéressée, ce sont les techniques d'intercropping entre plantes halophytes et non halophytes.
1: Alors, intercropping, Tiffaine Chevalier.
2: C'est en interrang, c'est l'association de deux plantes cultivées en même temps. Ces chercheurs se sont rendus compte que dans la nature, il y avait coexistence de plantes halophytes et non halophytes. La présence d'halophytes extrait du sel et diminue ainsi la sensibilité de la plante non halophyte au sel. Ils ont ainsi comparé la production de tomates avec et sans présence de plantes halophytes dans trois régions de Tunisie et d'Égypte. La culture de tomates était irriguée avec de l'eau plus ou moins salée. La présence d'halophytes diminue significativement la salinité du sol et a permis une augmentation de 15% de la production de tomates pour une eau d'irrigation moyennement salée.
1: Donc on peut dire que ce sont des résultats encourageants, Tiffaine Chevalier ?
2: Encourageant, oui, car insérer des halophytes dans le système de culture est relativement simple à mettre en œuvre face aux autres techniques proposées pour restaurer des sols salés. Il y a environ 6000 espèces d'halophytes, donc de nombreuses possibilités à explorer. Ce projet de recherche, financé par l'Europe, coordonné par une équipe tunisienne et dans laquelle collaborent des équipes égyptiennes, italiennes, espagnoles et françaises, est remarquable afin de trouver des solutions pour valoriser des terres qui semblaient perdues ou en voie de l'être.
1: Merci beaucoup, Tiffaine Chevalier. Je rappelle que vous êtes chercheuse à l'Institut de Recherche pour le Développement.
2: Merci, Laurence.

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2: Bonjour Iris Herbelot.
3: Bonjour Laurence.
2: Nous nous retrouvons pour un épisode Histoire de la guerre des étoiles, la suite de notre épisode du mois dernier sur les femmes dans le secteur spatial. Nous avions parlé des femmes astronautes ayant marqué l'histoire, y compris très récente de la conquête spatiale.
3: Oui, et il est temps du coup de parler des femmes de l'ombre, donc celles dont on ne voit pas la photo à la une des journaux, donc les scientifiques et les administratrices. Elles ont été intégrées beaucoup plus tôt que les pilotes et les astronautes dans les agences spatiales, les universités et les rôles politiques décisionnels, mais ont aussi dû se battre et continuent de devoir se battre pour que leur travail soit reconnu au même titre que leurs homologues masculins.
2: Sally Ride était la première américaine dans l'espace en 1983, mais quand les femmes ont-elles commencé à travailler à la NASA ?
3: Alors, dès sa création, et même dans les années 20 à la NACA, le comité précurseur de la NASA, donc pendant des décennies, les femmes ont été embauchées comme calculatrices humaines par les agences gouvernementales et spatiales. Donc, il n'y avait pas d'ordinateur pour effectuer les calculs de trajectoire, de poussée, de puissance. Et même lorsque les ordinateurs existaient déjà, ils ont longtemps été lents, peu puissants et prenaient beaucoup de place et d'énergie, là où des salles remplies de femmes incroyablement douées en mathématiques étaient beaucoup plus performantes. Et elles n'étaient évidemment pas valorisées, elles étaient ségrégées des hommes, et il y avait également une ségrégation raciale à la NASA, mais a posteriori, leur existence même et leur travail essentiel a été reconnu, y compris par le grand public, grâce au film notamment Les Figures de l'Ombre, qui est sorti en 2016, et qui retrace de manière romancée la contribution essentielle de trois de ces femmes, donc Katherine Johnson, Mary Jackson, qui est d'ailleurs devenue une administratrice de la NASA au début des années 80 pour le Bureau d'égalité des chances et qui a du coup largement contribué à offrir des opportunités de carrière à des femmes, y compris issues de minorités ethniques, donc à la NASA, et Dorothy Vaughan, qu'on voit dans le film s'intéresser à la nouvelle génération d'ordinateurs qui allait remplacer les mathématiciennes pour effectuer les calculs nécessaires au programme de la NASA.
2: Ces femmes ont-elles eu de nouvelles opportunités de carrière avec l'arrivée d'ordinateurs de calcul plus performants ?
3: Alors non, malheureusement, les disparités sont restées profondes. Et une inversion intéressante, en fait, s'est produite assez rapidement. Donc les femmes, ces mathématiciennes, ont d'abord été celles qui opéraient et qui programmaient les ordinateurs. Et à mesure que la société, comme la science, se reposait de plus en plus sur les ordinateurs, c'est un secteur qui a gagné en reconnaissance et d'une augmentation du coût de salariale conséquente qui va avec. Et du coup, vers lequel se sont orientés les hommes, jusqu'à en chasser les femmes.
2: Est-ce que ces tendances sont les mêmes en Europe ?
3: Oui, les chiffres sont similaires. Donc aujourd'hui, il y a un peu plus d'un tiers des nouvelles recrues qui sont des femmes à l'ESA. Les postes à responsabilité se féminisent lentement, mais de manière stable. Et des quotas ont été mis en place. Et contrairement aux États-Unis, qui subissent la purge du libéralisme social de l'administration Trump, les engagements de l'ESA vont permettre, on espère, de continuer cette diversification des profils. Après, les disparités sociétales demeurent, même dans l'éducation même, entre filles et garçons dès le plus jeune âge, ce qui ensuite se reflète dans les études supérieures et les profils candidats au poste. Donc, il y a par exemple une surreprésentation d'enseignants hommes dans les matières scientifiques, maths, physique, chimie, sciences de l'ingénieur, dans l'enseignement secondaire, ce qui alimente la perception que c'est un domaine masculin et ce qui pousse plus de jeunes étudiants vers des filières similaires, donc mathématiques, mécaniques, physiques, en école d'ingénieur et à l'université, là où les étudiantes vont s'orienter vers les sciences sociales et dans les filières scientifiques et d'ingénierie, vers les neurosciences ou la biologie.
2: Et Iris Herbelot, comment contrer ces tendances pour égaliser les opportunités filles-garçons ?
3: Alors, ça se fait à plusieurs niveaux et tous les pays ne sont pas investis de la même manière. Au niveau de l'éducation, dans le secondaire en France, il y a le programme EVARS qui vise à éduquer les élèves sur l'égalité des sexes et à casser les clichés sexistes et genrés. Au niveau institutionnel, il y a des quotas et des objectifs de recrutement qui permettent d'ouvrir des portes à des femmes très compétentes, mais qui sinon souffriraient des biais de recrutement qui sont ancrés dans les pratiques quand même. Et au niveau politique et sociétal, il y a le frein des interruptions de carrière en raison des grossesses et des congés maternité qui, à l'échelle européenne, est de plus en plus pris en compte, mais les réponses apportées sont encore à attendre, alors que c'est un frein non négligeable à l'évolution de carrière, et particulièrement quand on parle de recherche et de programmes spatiaux, puisque ce sont des programmes longs, donc qui nécessitent un suivi par les mêmes équipes pendant longtemps, et donc une femme a moins de chances d'être chef d'équipe si elle est considérée comme susceptible de partir en congé maternité une ou deux fois pendant la durée du programme. Donc en conclusion, il reste une marge de progrès.
2: Merci beaucoup Iris Herbelot.
3: Merci, à la semaine prochaine.

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5: Régis habite à Siem Reap, au Cambodge. Photographe de profession, il s'est installé là-bas après avoir réalisé un reportage pour une ONG. Siem Reap est une petite ville dynamique. Construite près des célèbres temples d'Angkor, cette ville accueille plusieurs millions de visiteurs chaque année. De nombreux expatriés français ont fait le choix de s'y installer. Rencontre avec Régis. Le Cambodge, un pays assez étonnant. On parle du pays du sourire. Là, on est dans la ville de Siem Reap, une ville qui grandit de manière complètement incroyable. D'année en année, plus de monde, plus d'hôtels, plus de bruit, plus de trafic. Et plein de Français qui habitent ici. Et là, je suis avec l'un d'entre eux, Régis. Donc Régis, est-ce que tu peux me dire un petit peu d'où tu viens et comment t'es arrivé ici, au Cambodge ?
6: Je suis arrivé au Cambodge il y a déjà 6 ans, je pense, 2010. Pour un projet photo pour une ONG qui s'appelle Helpage, une ONG anglaise. Donc c'était un petit projet de quelques jours qui s'est finalement éternisé parce que ça fait maintenant 6 ans que je suis installé ici. Bon, après je ne suis pas resté forcément dans l'idée de rester si longtemps, mais voilà, la vie a fait que des fois on rencontre des personnes qui font qu'on reste. Donc j'ai rencontré une Cambodgienne et puis maintenant je suis un jeune papa de 2 enfants. Donc voilà, ça fait 6 ans au Cambodge, 4 ans à Siem Reap. Et les 2 premières années j'étais dans une petite ville à 3 heures de route de Siem Reap qui s'appelle Battambang.
5: Donc quand tu es venu la première année, donc pour une ONG, faire des photos, c'est là où tu as rencontré ta compagne aujourd'hui.
6: Alors en fait, j'ai travaillé donc pour cette ONG quelques jours donc pour faire des photos et ça a débouché sur un deuxième petit contrat et j'ai dû

0: rester prendre un peu de temps pour moi aussi, donc passer 2-3 mois au Cambodge. Et non, je ne l'ai pas encore rencontré à ce moment-là. Je suis reparti voyager un petit peu. Donc je suis allé en Océanie quelques mois. Et l'expérience cambodgienne m'avait tellement plu que j'avais décidé de revenir après mon passage en Océanie. Et c'est à ce moment-là que j'ai rencontré Mitona.
1: Bon, Jean Dedvic, tu es photographe. Si tu es venu ici pour faire des images pour une ONG, donc c'est quoi, c'est ta profession? Tu as toujours été photographe?
0: J'ai commencé à faire des photos très très jeune. À partir de quelle année? À partir de 2000, j'ai commencé à faire des photos de mariage en France pour des amis. Et en fait, ça s'est plutôt développé. Et, c'est devenu un peu une activité complémentaire lorsque j'étais en France. Donc, on va dire les week-ends photographe de mariage. Et la semaine, je travaillais dans un bureau d'études sur des projets de développement touristique durable. Le côté de la photo a pris de l'ampleur jusqu'en 2009 où j'ai décidé d'arrêter mon travail en France et de partir voyager. Donc, et ça a été le début des images et des images et des images, donc de prendre de plus en plus d'images, disons.
1: Ouais, donc tu fais partie de cette mouvance des photographes voyageurs en fait, hein. C'est ce qui t'a le plus plu dans la photographie, partir avec ton appareil et puis essayer de capter, de saisir des instants de vie.
0: Tout à fait, le sac à dos, le passeport, la carte bleue et puis... deux caleçons, trois t-shirts, n'est-ce pas? Et l'appareil photo avec deux, trois objectifs afin de capturer des instants de vie à travers le voyage, quoi.
1: Bah là, du coup, ça me parle parce que je crois qu'on a un parcours un peu équivalent. Moi aussi, c'est le voyage d'abord. La photo est venue ensuite dans le voyage avec cette envie de saisir des émotions, des sourires, des scènes de vie. Et c'est un métier qui fait rêver beaucoup de monde. Quand tu dis que tu es photographe, tout le monde dit waouh. Alors la question qu'on te pose, que j'ai envie de te poser aussi, est-ce que c'est possible de vivre de la photographie de voyage?
0: Que la photographie de voyage, je pense que c'est possible, mais il ne doit pas y avoir beaucoup de monde. Je vais parler pour moi, pas parler pour les autres. Donc photographie de voyage, donc l'occasion de pouvoir vendre ses images pour certains magazines, oui c'est possible. Possibilité aussi de faire apprendre, d'aider les voyageurs eux-mêmes à apprendre la photographie. Donc c'est ce que je fais aussi un peu en activité parallèle à être photographe, donc à enseigner la photographie. Et la ville dans laquelle j'habite, donc Siem Reap, qui est une ville des plus touristiques en Asie du Sud-Est, au Cambodge sûr et en Asie du Sud-Est aussi. Il y a aussi beaucoup de commerces, d'hôtels, de spas et du coup je complète un peu ma passion de la photographie de voyage et humanitaire, disons, avec un peu plus de choses commerciales aussi, donc un peu plus carré et préparé, disons, peut-être.
1: Il y a un mot qu'on a utilisé, c'est le mot voyage. C'est une question que j'aime bien poser. Qu'est-ce que c'est que pour toi le voyage? Qu'est-ce que ça représente et à quel moment tu as commencé à voyager?
0: Je pense que le côté voyage, ça a été toujours une chose que depuis enfant, j'ai toujours été attiré par ce qu'il y avait derrière l'autre côté du mur, en gros. Mes parents n'étaient pas forcément des voyageurs, même si on allait chaque été, on partait en voiture quelque part, en vacances, à la montagne ou à la mer, hein, comme beaucoup de familles. J'ai eu cette chance-là quand même et peut-être que ça a aidé à égayer ma curiosité. Mais j'avais un cousin qui était photographe lui-même, mais par passion, et qui voyageait énormément. Et en fait, j'ai commencé à voyager un petit peu déjà avec lui, par ses images en fait, à travers ses images qu'il faisait à la fois, je me souviens très bien, de la Libye, de certains lieux, avec ses appareils moyen format, etc. Donc je pense que ça a un peu... quelque part, je pense que le voyage et la photo sont quand même souvent très liés. Pour moi, c'est vraiment les rencontres humaines qu'on peut faire pendant le voyage, plus que le lieu, quelque part, qui fait que c'est déjà le voyage. Du moment où on a des regards qui se posent sur nous, et inversement, c'est un peu déjà le début du voyage, même sans aller dans des terres forcément inconnues, mais déjà, je pense que d'être dans des endroits qu'on ne connaît pas, avec essayer de comprendre ce qui se passe autour de soi, et avec mon métier, j'essaie de les immortaliser, donc c'est vraiment... je pense que tout ça fait que c'est le voyage et, ouais, et ce qui est beau dans le voyage, quoi, les rencontres.
1: Et ton premier voyage, à quel âge tu as choisi de quitter la France et pour aller où quand tu es parti seul la première fois?
0: Okay. La première fois que je suis parti, disons à l'âge adulte, sans avoir besoin de papa et maman, c'était l'Indonésie. Premier salaire d'étudiant d'été, je l'ai consacré pour un appareil photo. Et le deuxième salaire a été consacré pour acheter un billet d'avion pour donc Paris, à l'époque, Denpasar à Bali, hein, destination touristique par excellence. Mais donc il y a déjà 16 ans, je pense, hein, c'était en 2000 si je me souviens bien. Quelques 6 semaines, je pense, donc sac à dos, bourlingué dans les bus, etc. Avec un ami, on était deux. Et ouais, voilà.
1: Et après, un voyage, on appelle un autre.
0: Et après, ouais, c'était vraiment un coup de cœur. Ce premier voyage, ça a été un coup de cœur. Je pense que l'hospitalité des Indonésiens, et j'ai mis plusieurs jours, peut-être même plusieurs semaines, à m'en remettre en rentrant en France. C'était vraiment quelque chose qui est resté pendant des semaines ancré dans ma mémoire, et d'ailleurs toujours, quoi, ce sentiment d'être loin de chez soi, loin des bases, sans Instagram, sans Facebook, sans téléphone. On parle un peu comme les vieux, mais c'était hier, quoi. Et ouais, après, voilà, premier voyage, et puis maintenant, c'est un peu... dès qu'une opportunité se présente, voilà, on essaie de la prendre, même avec les petites qui attendent à la maison, hein, ce qui est un petit peu plus dur par moment. Voilà.

0: Maintenant, tu as fait le choix de l'expatriation. Donc ça, c'est différent aussi entre voyager. Donc on sait qu'il y a souvent un retour en France, on retrouve son pays, sa culture. Mais là, maintenant, tu disais, ça fait 6 ans que tu habites ici au Cambodge. Qu'est-ce que c'est que la vie d'expat? Comment est-ce que tu le vis?
1: La vie d'expat ici, je pense qu'il y a un peu plusieurs types d'expats, si on peut les schématiser. Peut-être en fonction aussi de la ville où ils vivent. En schématisant un peu, peut-être qu'il y aurait l'expat qui est là juste pour le business, hein, qui n'a aucune interaction avec la population locale, ou quasiment nulle. L'expat qui est là à l'inverse, lui qui est là, qui travaille peut-être plus pour une ONG ou qui parle la langue locale, qui est vraiment impliqué dans la vie locale, qui va manger du riz 3 fois par jour, etc. Hein, et après, je pense qu'on va quand même arriver à trouver quelqu'un qui est un petit peu entre les deux. Donc je pense que je me situe un petit peu là, donc, parce que voilà, j'ai mon travail ici pour nourrir ma famille, et voilà, je parle quand même le cambodgien, ma femme est cambodgienne, donc je pense quand même être intégré, avoir des amis cambodgiens, mais pas aussi expat, donc c'est un petit peu les deux, donc ce qui est plutôt, je pense, important quand on vit dans un pays, pour vraiment être intégré et découvrir la culture, quoi.
0: Ce pays est quand même très particulier de par son histoire. Il y a eu un génocide, ensuite une guerre civile. Quand on arrive ici, on est quand même touché, marqué par l'histoire de ce qui s'est passé ici. Est-ce que tu peux revenir un peu sur les 20-30 dernières années ici au Cambodge?
1: Le Cambodge, en effet, a connu la guerre pendant presque 30 ans, hein, depuis suite à la colonie française, disons. Différents régimes sont succédés. Et jusqu'à un certain aboutissement en 1975, quand les Khmers rouges ont fait une révolution. Les Cambodgiens pensaient que c'était une sorte de libération, quelque part, du régime qu'ils subissaient depuis quelques années. Et en fait, à l'inverse, dès le lendemain, ils se sont retrouvés par milliers, voire par millions, marcher dans les rues de Phnom Penh, quitter la capitale, pour aller travailler dans les champs et être exécutés, mourir sur la route par les Khmers rouges qui ont anéanti une génération complète d'instituteurs, de professeurs. La guerre s'est arrêtée en 1979 avec les Khmers rouges, mais elle a continué jusque dans les années 98 ou 96, quelque chose comme ça, avec les Vietnamiens qui étaient là pour libérer le pays. Donc le Cambodge un peu renaît depuis les années 2000, simplement. Donc on y voit encore les séquelles, avec le niveau de l'éducation qui commence juste à redémarrer. En effet, tous les instituteurs ont été tués, en fait, simplement. Hein. Et du coup, voilà, on sent ces dernières années que le Cambodge est en train de renaître, surtout dans les villes, hein, pour l'instant. Les campagnes sont encore un petit peu à la traîne, et beaucoup d'ONG essayent d'aider, parce que le gouvernement n'est pas toujours là, mais il faut y croire, et malgré d'autres problèmes qui sont peut-être d'ordre politique, mais voilà.
0: On s'y sent bien, en tout cas, au Cambodge. Ça a l'air d'être plutôt bien ici, à Siem Reap.
1: Oui, après, les gens sont hyper accueillants, toujours le sourire aux lèvres. En effet, c'est un accueil assez incroyable. Après, voilà, dans les villes touristiques, c'est toujours une petite arrière-pensée, disons, d'argent, mais comme de partout. Mais dès qu'on s'écarte un petit peu et qu'on prend sa moto, qu'on prend son vélo, qu'on sort des lieux très touristiques, on retrouve le vrai Cambodge complet, avec des enfants qui vont soit pleurer en vous voyant arriver parce que vous êtes un peu trop blond et blanc, ou soit qui viennent vous taper dans les mains juste pour rigoler, quoi. Donc il y a vraiment ce côté humain de rencontre qui est beau à voir, quoi. Donc moi, je suis toujours, dès que l'occasion se procure, je monte sur ma moto et je pars à la campagne, avec mon appareil photo, évidemment, dans le sac, en bandoulière, et puis voilà, on en prend plein les yeux, quoi.

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0: Régis, donc tu habites ici, à Siem Reap, depuis 6 ans au Cambodge. Et j'ai entendu parler de toi en France. On a parlé d'un projet associatif sur lequel tu travailles, An Eye for an Eye. Est-ce que tu peux m'en parler un petit peu de ce projet-là?
1: Donc oui, en effet, An Eye for an Eye, donc c'est une association qui est basée en France, qui fait des échanges photos entre des enfants du monde. Moi, je suis le photographe référent ici au Cambodge, donc j'enseigne la photographie à des petits-enfants basés à Phnom Penh, une classe d'une quinzaine d'enfants, et qui envoient ensuite leurs photos à une classe qui est basée dans la région parisienne. Régulièrement, tous les mois, tous les deux mois, quelque chose comme ça, les enfants s'envoient des photos respectivement, avec des thématiques qui émergent naturellement, qui peuvent être les déchets, qui peuvent être la nourriture, etc. Donc quand les enfants cambodgiens envoient des photos, par exemple, de déchets, les petits Français vont faire la même chose de leur côté. Et inversement, et voilà, donc c'est un projet qui dure depuis, je vais peut-être me tromper, mais déjà 3 ans, il me semble, voire 4 peut-être. Donc je suis là depuis le début, et donc An Eye for an Eye donc, existe même depuis longtemps. Le projet avait commencé entre un échange entre une école française et l'Inde. Et du coup, cette association qui s'est bien développée maintenant, je crois, fait des échanges donc, depuis la France, plusieurs écoles, même en Corse, je crois, jusqu'à l'Afrique du Sud, l'Inde, le Cambodge, le Groenland, je crois, la Bolivie, et depuis très peu la Chine, me semble-t-il, et ça continue à grandir. Et puis voilà, c'est un projet qui est, encore une fois, à travers le regard des enfants, c'est très chouette. Quand ils reçoivent les photos des petits Français, on les voit se poser plein de questions. Mais pourquoi comme ça? Là, j'ai un exemple qui me vient en tête parmi tant d'autres, j'imagine. Mais des petits Français qui voient les photos de leurs copains cambodgiens en classe, et la petite remarque qu'ils vont faire tout de suite, c'est « Mais pourquoi ils n'ont pas de chaussures dans la classe quoi ?» Donc, c'est des choses qui sont assez intéressantes. Et du coup, voilà, il y a un échange qui part sur la température, sur le climat, sur le fait qu'ici, quand on rentre dans les maisons, on quitte les chaussures par politesse, etc. Donc il y a plein de choses culturelles qui sont super chouettes quoi.
0: Ouais, donc vous bossez sur des thématiques, c'est ça? Tu parlais des déchets, et après c'est une sorte de langage des cultures à travers l'image.
1: Les thématiques se font finalement naturellement en fait. Les enfants font des images au départ sans avoir de thématique, mais les thèmes émergent naturellement. On a eu un projet pour la COP 21 à Paris il y a un an ou deux déjà, le temps passe vite. Et du coup là on avait la thématique sur la COP 21, donc on a travaillé sur les déchets, on a travaillé sur le réchauffement climatique. Donc les enfants de toutes les écoles du projet ont échangé sur ce thème précis. Mais sinon les thématiques émergent à chaque fois naturellement.
0: On va revenir au voyage. Tu me parlais de ta vie d'avant où tu étais dans le tourisme solidaire et responsable. Pourquoi tu as arrêté? Qu'est-ce qui s'est passé? Parce qu'ici, on en parle de plus en plus. En fait, c'est une thématique qui est montante aussi, tout ce qui est tourisme responsable et solidaire, surtout à Siem Reap. On voit de plus en plus des projets aider des ONG, des agences de voyage qui reversent un pourcentage sur telle et telle action.
1: J'ai fini mes études en 2004. Donc j'ai travaillé jusqu'en 2008. J'ai décidé d'arrêter de travailler complètement et de travailler sur un projet à partir de 2009 avec une amie. En fait, le tout départ de mon voyage en 2009, quand j'ai quitté la France, c'est que à mon tour aussi, un peu comme An Eye for an Eye a fait, j'ai été associé avec une amie française. On avait monté une petite association et on est parti à travers l'Asie, et on voulait un peu plus, mais voilà, le projet s'est arrêté en Asie pour un manque de moyens. Mais on avait monté une petite association pour rencontrer les ONG qui travaillent sur le domaine de l'eau et faire des petits reportages qu'on envoyait à plusieurs écoles en France, avec lesquelles on entretenait des relations quasiment toutes les semaines par échange de mails, de reportages et aussi de Skype. Sur des écoles qui sont dans la région lyonnaise. Voilà. Donc il y avait 4 écoles, il n'y en a eu que 3 qui ont finalement suivi le projet sur l'année scolaire. C'était le tout début de la transition France où voilà, pour des raisons personnelles j'ai décidé de faire un break. Et voilà, le break en fait depuis 2009 ne s'est jamais arrêté sur un projet associatif au départ. Et puis après voilà, je me suis installé au Cambodge pour les raisons que j'ai expliquées auparavant. We'll be right back.

0: En fait, si je comprends bien, dans ce voyage que tu avais réfléchi en 2009, tu avais comme essayé de trouver un sens, tu avais envie de donner une action. C'était pas simplement voyager pour voyager, mais tu avais déjà envie de te servir. Il y avait déjà une réflexion, en tout cas, autour de la photographie et de l'image.
1: Je pense que je sais plus voyager pour moi maintenant. Je sais pas, peut-être que quand j'étais jeune, oui, évidemment. On a besoin d'apprendre qui on est. Et une fois que je pense qu'on a trouvé qui on est, le portage ici avec la photo, pour moi, c'est évident. Mais sur ce projet donc de 2009 avec les enfants, c'était via la photo, mais non seulement on écrivait des textes, on envoyait plein de petits reportages sous toute forme, audio aussi. Je pense que depuis ce temps-là, à chaque fois que j'ai eu l'occasion de voyager, hormis les vacances, famille, disons, je le fais toujours dans une idée de partage, à la fois photo, à la fois travail, à la fois avec une petite pensée pour des assos derrière. Il y a toujours un but de partage qui n'est pas que pour moi. Donc, peut-être que je le referai un jour, mais ça fait un petit moment que je l'ai pas fait que pour moi. Quoi. Là, c'est soit pour la famille, soit pour les amis, soit pour les enfants, soit pour... Il y a toujours quelqu'un derrière qui passe avant moi, je sais pas, mais on y va ensemble, quoi, main dans la main.
0: La radio, en faisant de la radio, un jour un enfant m'a dit « Tu sais Alex, moi je préfère la radio que la télévision parce que je trouve que les images sont plus belles. » C'est vrai que quand on écoute une émission radio, il y a une qualité d'écoute qui est différente que quand on va regarder un documentaire à la télévision où une bonne partie de son attention va être captée par l'image. Donc là, on va parler d'image. Tu es photographe, Régis, ici à Siem Reap. Donc j'aimerais que tu nous emmènes avec toi dans une journée photographique dans les temples ou à Siem Reap ou dans un lieu de ton choix et que tu recrées la dimension visuelle. Voilà, qu'on puisse, celui qui t'écoute, s'imaginer un petit peu ce qu'il va vivre avec toi sur une journée avec Régis, photographe à Siem Reap.
1: On va tous embarquer donc sur ma moto, hein, à l'arrière, vous allez monter derrière. Et on va partir à l'est des temples d'Angkor, dans un petit village qui s'appelle Pradak, qui est entouré de rizières. Voilà. On est à 5 minutes des temples. On ne rencontrera aucun touriste. On part et les cheveux au vent, évidemment, avec sur notre gauche et sur notre droite de la route, on vient de passer les temples. Hein, donc la partie touristique est terminée. Donc on voit plein de petites maisons traditionnelles en bois où les gens sont installés dans leur hamac en dessous, en train de cuisiner leur poisson du matin avec leur riz. Certains reviennent des champs avec les parents, le papa qui revient des champs souvent le matin avec des paniers remplis de grenouilles encore vivantes qu'ils ont récupérées pendant la nuit pour les vider, ensuite les griller sur le bord de la route pour les vendre aux passants du village, aux voisins, aux amis cambodgiens qui passent. Et quelquefois, quelques touristes qui viennent manger ces grenouilles farcies au gingembre, et, etc. Donc là, c'était notre premier stop. Et puis après, on part avec ensemble marcher dans les rizières où quelques enfants curieux nous suivent à nous taper dans la main, à leur tour aussi poser leur petite canne à pêche avec leur petit étard accroché au bout pour essayer capturer d'autres poissons dans les rizières. Où on est obligé de quitter nos chaussures pour marcher dans les rizières, les pieds dans l'eau. Hein. Donc les enfants se mettent devant pour nous montrer des choses, toujours. Nous montrer leurs petites cachettes, leurs petits jeux. Ils finissent toujours par, comme il commence à faire chaud, que la journée est avancée, à tous les trois petits-enfants qui étaient avec nous, à sauter dans l'eau, à se couler, se mettre dans l'eau qui est boueuse, évidemment, mais à rigoler, à boire la tasse, etc. Voilà, donc ensuite, ils nous raccompagneront forcément jusqu'à devant leur maison et je pense qu'on leur achètera une grenouille farcie pour les remercier de leur compagnie. Et puis voilà, la matinée est facilement passée comme ça, avec un coup de soleil derrière la nuque, pour nous. Hein. Pas de crème solaire, évidemment, pas de chapeau. Voilà, et puis donc là, on a eu le temps de faire à la fois des images, photos, mais surtout on a vécu le Cambodge de Siem Reap, le vrai, hein. Et puis sur le chemin du retour, après aussi peut-être nous-mêmes avoir mangé ces grenouilles, goûter au moins une, on retourne en direction des temples, on va passer dans des lieux incroyables, magnifiques, où vous avez des temples majestueux, on risque de ne pas être les seuls, à moins de connaître un peu les lieux, mais ça serait peut-être un autre voyage, hein, à essayer de découvrir les temples, les vivre, pas seulement les photographier, les vivre. En évitant les groupes de Chinois de la haute saison.
0: Régis, merci pour ta balade photographique à Simrip et ses alentours. Donc tu es photographe ici, tu organises et tu encadres des photos tours. On va terminer par la partie un peu com. Est-ce que tu peux me donner ton site internet ou un Instagram ou un Facebook pour te suivre, ou celui qui est intéressé pour venir ici faire un trip photo ou une journée photo, voire plus? Comment faire pour te connecter, pour te joindre?
1: Donc moi je suis photographe indépendant, donc je m'appelle Régis Binard. Vous pouvez forcément, en tapant mon nom, me retrouver. Et si vous êtes prêt à partager une journée photo, à découvrir les temples et ce que je vous ai décrit, la campagne environnante d'Siem Reap, à la rencontre de ses enfants, je le fais avec deux autres photographes professionnels, italiens et anglais, des très bons amis qui ont exactement, on a tous la même démarche. C'est de découvrir les temples et le Cambodge en respectant avant tout les gens. Du coup, vous pouvez aussi nous retrouver sur Instagram ou sur Facebook et bien sûr Internet avec le site qui s'appelle encore Travel Photography.
0: Merci Régis.
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4: Bonjour. Vous l'avez remarqué depuis le temps, cette émission s'intitule Un aveugle en vadrouille et non pas un non-voyant en vadrouille. Pour tout vous dire, j'ai horreur de cette expression non-voyant. Je ne me définis pas négativement. Je ne suis pas une non-femme, un non-espagnol, et donc je ne suis pas et surtout pas un non-voyant. Non, je suis un aveugle. Depuis que j'ai perdu la vue, mon parti est d'essayer de vivre au mieux dans cette nouvelle réalité. Mais je ne veux surtout pas qu'on me colle une étiquette qui, en fin de compte, n'aurait qu'un seul effet, qui est de me rappeler en permanence que je ne vois pas. Ça, je le sais, c'est bien, ça va, c'est acquis. J'en ai pris mon parti et voilà. Donc tout ça, voilà, c'était une petite mise au point sur le titre de mon émission. Alors maintenant, revenons à la balade du jour et je vous ramène à Brighton, où on a déjà fait un certain nombre de belles rencontres. Et aujourd'hui, nous allons passer l'émission en compagnie de Sandy. Alors Sandy, elle a eu plein de métiers, elle vous en parlera un petit peu, elle est enseignante. Mais moi, si on me demandait de définir Sandy, et je suis sûr qu'elle, elle, s'inscrirait en faux, mais pour moi, Sandy, c'est vraiment une Anglaise typique.
5: Hello everybody, my name is Sandy, and I've had a long life, so what I have to say has to be precise, otherwise you'll be sitting listening to me for a day, let alone 20 minutes. Off we go. Actually, I started as a teacher and I was going to teach history and sport. But I went off to do a volunteer's year in Malaysia, working as a matron in a Ramakrishna ashrama in Penang. And after that year, I was so interested in language, I decided to focus on teaching English as a foreign language. And as a result of this, that took me to many countries. I worked in Malaysia, I worked in Israel, I worked in America, I worked in Russia, I worked in Poland, I worked in China, I worked in Japan. So that made me a very rich understanding of the wider world. When you work in other countries, you really become part of that country somehow. And you see the good things and the bad things, things you like and things you don't like. You meet people you like and people that you don't like, and probably they don't like you either. But that makes you very broad-minded in many ways, and that's probably quite important. Sometimes if you don't travel, you become a little isolated. You become a little detached from the wider world, and that's really very difficult because you stop understanding and being sympathetic with cultures and backgrounds which are different to your own.
4: Vous le voyez, Sandy est une extraordinaire globe-trotteuse. Malgré tout, je n'ai pas résisté à la tentation de lui demander si quelque part elle ne se sentait pas anglaise.
5: You know, I have a quite a mixed background. I had a Hungarian Jewish grandfather. I have a Japanese Buddhist husband. I had a very English mother. And I am, as you know, a Roman Catholic. I've lived in so many countries and with so many different people. Yet in some way I sort of feel English, but not quite English. A sort of, I'm not quite sure what I feel. But I don't worry about what some of the things that English people worry about. And I do worry about some of the things which seems English people don't worry about. It goes right back to my beginning of my story. If you live in different countries with different cultures and different religions and different politics, you're shaped in a slightly different way. Mm. And that's interesting.
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4: Et oui, je n'ai pas résisté à vous diffuser un véritable cliché de la vie en Angleterre, les supporters de foot. Là, il s'agissait en fait de l'équipe de foot d'une école de garçons et qui s'apprêtait à prendre le train pour aller disputer un match avec une autre école, et ils étaient accompagnés d'un certain nombre de classes. Voilà, je les ai croisés dans la gare de Brighton. Personnellement, je préfère des ambiances sonores un peu plus feutrées. Par exemple, quand on se pose dans un square avec une part de carrot cake et puis un bon café, et c'est l'occasion idéale de tendre l'oreille.
6: Like Moose came here, he was in his family. So I said, well, meet them. You know, so I introduced Moose with him and them. And then they like each other, so we just chill around the garden, an English garden, and you find a few of them.
7: Right, what happened then?
6: He had this from Boston. The prophet making around make him aware in the family that this was a noise. And he began to get worried. You know, it's happening the same way. So when he told him the first thing, now everyone is being kicked, you know. But then after that, when I told him about my situation, he got worried. And he went to see the prophet, and then he is here. You know, I think he's shocked at me when he find something rough. And then almost something iffy, you know, they go to the MRI scan. In my case, whether I have it or not, I go for the MRI scan, but they say that I need them being blood. So
4: retrouvons maintenant Sandy qui, en bonne anglaise, adore les animaux et en particulier les chiens.
5: I have always loved dogs. I believe, like many English people, that the dog, D-O-G, is reversed, is a god. People in England particularly love dogs. Now, just when my youngest son went off to university, the other four children decided I needed a dog. And they handed me this little puppy. It was quite extremely pretty. She knew she was pretty, and everybody else realized soon that she was pretty. And she was very kind, and so someone said she should be a therapy dog. She would be good in hospitals, she would be good with children, go and have her tested. So I took her to be tested to see if she could be a therapy dog. And she went up to the examiner and wagged her tail and nestled up to the examiner, and she passed all the various things that would make her a happy dog and a good dog. Because if you're going to be a therapy dog, you've got to make people feel happy when you are with them. So when I see a therapy dog, it's got to wag its tail. It's got to nestle up to me as if it was saying, you are very special. Because when people are lonely or in hospital or unhappy, they want to be told that they're special. And Nala knew that she was pretty special. So Nala started her life going to nursing homes, going to hospitals, going to be a reading dog, going to see children who had a lot of difficult problems. She also visited prisons, where lots of prisoners are very sad. She walked in a world where there was a lot of sadness, and she gave a lot of happiness. But it's a three-way thing. If your doggy is giving happiness, and the doggy is happy, if the people or children are getting something from your dog's kindness, they are happy. And if you're just holding the lead, then you're happy. So it's three winners out of one action. That's pretty good stuff. Well, the story was that Nala got so popular that one famous writer asked if she could meet Nala. So Nala met this writer, and the writer said, could I watch Nala doing her work in the hospital? I said, of course. So this writer joined me, and she watched Nala sitting on talking to the children, being cuddled by the children, wagging her tail with the children, doing all the lovely things that she did. She watched Nala being walked with children, and then with the children who had to carry their drip. She watched Nala sitting next to children having their blood pressure and watching the blood pressure go down because they felt so relaxed. She watched Nala nestling up to children who were unhappy in hospital and wagging their tail and making children feel happy. Mm. And the writer turned a book of this visit into a book called The Hospital Dog. So The Hospital Dog is now out and published, and lots of children read it about what happens if doggies go into hospitals. Mm. It showed Nala talking to children who had different illnesses. It told Nala talking to people from different cultures who may not be used to seeing a doggy in a hospital. You saw Nala talking to doctors and the nurses, because doctors and nurses working very hard, and a dog comes along and makes life happy for the environment, and they feel good as well. So that's what made Nala a very good dog. Now, there's a sad bit to the story. Just before she was 16, she began to get a bit unwell. She was a big swimming dog, and she swam every day. But she was getting a bit old, and her legs were really hurting a bit. So she had to walk around the wards in a wheelchair, well, a kind of doggy wheelchair. And just after Christmas, she had done a ward round on Christmas Day, and she wasn't really feeling happy. And we knew that walking and was being big problem, and she often slept longer because we think she was a little bit in pain. So we decided finally the kindest thing to do was to send Nala to sleep. So the vet came, gave her lots of cuddles. We gave her lots of cuddles, and they gave her a little injection, and she slipped away. But she's not lost to us. Her book stays, the memory stays, the story stays. And all the good she did sort of stays with us. Mm. And that makes us feel a little bit happy. Mm. Now, I don't know if you know about doggy heavens, but my grandchildren, who say they know about these things, are quite sure that she's in doggy heaven, swimming in the doggy sea up there, mm, and eating sausages specially provided by the heavenly people. I don't know if that's true. But I think that although she isn't with us, she's in our hearts and in the hearts of lots of people. And that's perhaps the best thing you can do in life, to make sure you make life as good as you possibly can and make it good for other people too. So if that's important, Nala deserves to be in doggy heaven. That's the story of Nala.

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2: Bonjour Christine Lebrun.
3: Bonjour Laurence.
2: Vous êtes experte en territoire intelligent au sein du groupe One Point et aujourd'hui vous nous proposez un petit tour à la campagne parce qu'il n'y a pas que les grandes villes qui ont de beaux

0: vieillissement ou l'appauvrissement des services publics, y compris ceux de santé. Pour être plus attractifs, certains villages misent donc sur la généralisation des infrastructures haut débit et la mise en place de services et d'applications exploitant des technologies numériques.
1: C'est donc ce qu'a fait Martin Feld. Quel est l'axe principal de leur projet ?
0: Le projet, plutôt bien nommé d'ailleurs, s'appelle Smart Infeld. Il est basé sur la mise en place d'un réseau IoT, un réseau d'objets connectés. Il utilise donc des équipements connectés pour développer des applications inspirées de ce qui se fait dans de plus grandes villes. Mais elles ont été optimisées pour des zones rurales et des collectivités dont les budgets sont limités. L'objectif est de montrer qu'ici aussi, de manière très concrète, cette technologie permet d'améliorer la qualité de vie des habitants, de piloter et d'utiliser les ressources de manière plus efficace.
1: Et par quoi ont-ils commencé ?
0: Tout a commencé par un projet de modernisation des éclairages publics, comme c'est souvent le cas, parce que le passage à l'éclairage LED permet de réduire la consommation énergétique et les frais de maintenance de manière significative.
1: Oui, vous nous en aviez parlé pour Oslo, Christine.
0: Oui, absolument. Et à l'occasion de ces travaux, ils en ont profité pour mettre en place la technologie LoRaWAN, un réseau sans fil dédié aux objets connectés pour tester différentes applications. Petit à petit, des capteurs d'humidité du sol, du niveau de l'eau du ruisseau, de qualité de l'air, de comptage du trafic ou encore de consommation électrique ont été installés. Les données remontées alimentent un tableau de bord qui permet d'avoir une vision concrète de ce que le village consomme et de comment il fonctionne. Au-delà des aspects opérationnels, Smart Infeld a un objectif pédagogique, car ce type de projet peut parfois être perçu comme complexe. Les données sont donc également accessibles sur un site web à la disposition des habitants pour le rendre plus tangible et intégrer le numérique de manière concrète dans la vie quotidienne du village.
1: Comment était reçu ce projet par la population ?
0: Alors en fait, ce qui est assez drôle, c'est qu'il rapporte que le projet a suscité de la curiosité et que certains habitants se sont même appropriés le projet pour créer une coopérative citoyenne qui propose de nouvelles idées et réfléchit aux applications numériques concrètes qui pourraient être utiles au village. Smart Infeld est ainsi devenu une sorte de laboratoire, un terrain d'essai concret où de nouveaux capteurs et applications peuvent être testés facilement.
1: Et c'est un terrain d'essai à la fois pour la collectivité et pour le fournisseur de la solution.
0: Oui, la société qui a installé le système a proposé un partenariat gagnant-gagnant à la municipalité qui lui permet de tester ses capteurs et d'avoir une sorte de showroom grandeur nature. Ici, l'échelle réduite est un vrai atout. Pas de cycle de décision long avec une multitude de parties prenantes, des comités X ou Y et des niveaux de validation en cascade. On demande au maire qui valide ou non et c'est parti.
1: C'est donc une expérience concluante, Christine, amenée à en inspirer d'autres ?
0: Certainement. Le village a même été distingué en 2023 par un prix d'innovation qui lui a donné une certaine visibilité dans le pays. Ailleurs en Europe, il existe des projets similaires, comme Saint-Sulpice-la-Forêt en France, dont nous avions également parlé. Elle avait été reconnue il y a quelques années comme la plus petite smart city du monde. Ces initiatives sont souvent portées par des maires curieux et volontaires qui voient le numérique comme un moyen d'améliorer l'offre du territoire, de le valoriser et ainsi de donner une image plus dynamique des municipalités rurales. Et si on peut avoir les plaisirs de la campagne sans perdre certains des avantages de la ville, ils ont bien raison.
1: Merci beaucoup Christine Levrin. Je rappelle que vous êtes experte en territoire intelligent au sein du groupe OnePoint.
0: Merci Laurence, à bientôt.

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1: Entendez-vous la Terre, c'est le nom que porte la chronique réalisée par Fanny Gelin, étudiante en master affaires européennes à Sciences Po Bordeaux, qui décode pour vous chaque jeudi l'actualité environnementale de l'Union européenne. Bonjour Fanny.
2: Bonjour Laurence.
1: Alors Fanny, quels ont été les moments verts de la semaine ?
2: Alors cette semaine, la Terre nous parle d'une tendance qui n'a malheureusement rien de vert. Au contraire, dans le cas des applications de trading Polymarket ou Calci, il s'agirait plutôt de jouer avec le feu de manière littérale.
1: Et comment ça, jouer avec le feu ?
2: Eh bien, ces applications sont spécialisées dans des pronostics un peu particuliers. Elles permettent à leurs utilisateurs de parier en temps réel sur les désastres écologiques. Par exemple, lors de l'incendie dévastateur de janvier 2025 à Los Angeles, une simple connexion à Polymarket permettait à tout un chacun d'y aller de son pronostic sur le nombre d'hectares partis en fumée. Alors, plus les utilisateurs parient sur un scénario, plus sa valeur augmente. Le jeu est le même que la spéculation sur les marchés financiers. L'objectif est d'acheter ou de vendre un pari au gré des fluctuations afin d'en retirer le maximum de profit. Pour continuer dans le macabre, sachez qu'il est également possible de miser votre argent sur l'ampleur de la fonte de la banquise en été, les catastrophes climatiques, l'année la plus chaude ou même sur le déroulé de conflits armés comme la guerre en Ukraine.
1: Mais c'est absolument sordide. Et ces applications ne sont-elles pas interdites d'accès ?
2: Alors, officiellement, Polymarket est considéré comme un opérateur de jeux d'argent non conforme. Il est donc interdit en France, mais reste néanmoins accessible. Donc, accessible, ça signifie sans possibilité de miser. Or, dans la pratique, de nombreux utilisateurs utilisent un portefeuille de crypto-monnaie et un VPN pour simuler une connexion depuis un autre pays. En mars 2026, le trafic Internet français vers ces plateformes a été estimé à près de 850 000 visites par mois, ce qui est assez important pour un site soi-disant interdit. Pour vous donner globalement une idée de la popularité de ces plateformes, elles collectaient près de 8,5 milliards d'euros de mises chaque mois en 2026, selon le Média Vert.
1: Mais qu'est-ce qui explique une telle popularité ?
2: Ce genre de bourse aux événements futurs est apparu en 2020 et a vu sa fréquentation exploser depuis 2024. Selon ses promoteurs, les paris ont une valeur prédictive et traduisent l'intelligence collective du marché en probabilité. En réalité, leur popularité s'explique principalement par l'appât du gain, car les paris peuvent rapporter gros. Les joueurs auraient très bien pu parier sur n'importe quoi, hein, comme par exemple sur la présence d'aliens sur Mars. Le résultat aurait été le même. Ce qui compte, c'est le jeu, la satisfaction de gagner, le gain, et probablement l'envie de mettre à distance une réalité un peu trop anxiogène. Mais bon, certains peuvent parfois aller très loin pour gagner leur pari, jusqu'à la manipulation des capteurs météo de l'aéroport Charles de Gaulle, par exemple.
1: C'est incroyable. L'historienne spécialiste du capitalisme climatique, Jamie Pietruska, rappelle que ces paris ne datent pas d'hier. Qu'est-ce qui est nouveau et si problématique dans la dynamique actuelle, Fanny ?
2: Les paris météorologiques étaient effectivement pratiqués dès la fin du 19e siècle. Jamie Pietruska voit dans les mises liées aux catastrophes climatiques un risque d'incitation à transformer le pari en prophétie autoréalisatrice. C'est donc ça le problème, c'est que ces paris banalisent les conséquences du dérèglement climatique. D'un point de vue éthique, il paraît aussi profondément paradoxal et même malsain de parier sur des catastrophes meurtrières, d'autant plus qu'elles témoignent de la destruction des conditions à l'origine de la vie humaine sur Terre.
1: Et plus largement, ça nous questionne également sur les priorités et la valeur que nous donnons aux choses, non ?
2: Oui, exactement. À ce propos, le paradoxe de l'eau et du diamant de l'économiste Adam Smith illustre assez pertinemment cette situation. L'eau est donc notre bien le plus utile, mais elle ne vaut rien car on la trouve de manière abondante sur Terre. Là où, au contraire, le diamant n'a aucune utilité en soi, mais une valeur élevée du fait de sa rareté. Pour en revenir à nos paris, ils n'ont aucune utilité en soi, mais leur valeur d'échange est importante, non pas du fait de leur rareté, mais du mécanisme spéculatif. Il suffira cependant que la situation s'inverse et l'unique pari sur lequel pourront spéculer les miseurs deviendra le suivant, qui atteindra le puits en premier.
1: Merci Fanny Gelin, je rappelle que vous êtes étudiante en master affaires européennes à Sciences Po Bordeaux.

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1: Bonjour Stéphanie Taupin.
2: Bonjour Laurence.
1: Vous êtes cofondatrice de l'agence Les Éclaireurs du Voyage et aujourd'hui vous nous emmenez à la Nouvelle-Orléans.
2: Oui Laurence, cap sur le plus français des États américains, la Louisiane.
1: Et la Nouvelle-Orléans est-elle si française que ça Stéphanie?
2: Vous touchez effectivement du doigt Laurence à ce qui fait la richesse culturelle de la ville. Successivement amérindienne, française, espagnole puis finalement américaine, la ville et la région ont une histoire remarquablement métissée. Elle a été créée dans le début des années 1700 par le moine de Bienville, explorateur québécois polyglotte, tatoué sur tout le corps. C'était un homme curieux des populations amérindiennes et qui a su tirer profit aussi de leurs connaissances. Jusqu'au 19e siècle, il y avait plus de francophones à la Nouvelle-Orléans qu'à Montréal. En 1920, pourtant, le français a cessé d'être enseigné à l'école et l'anglais a rapidement pris le dessus.
1: Comment s'exprimait ce métissage à la Nouvelle-Orléans, Stéphanie ?
2: Alors, de différentes façons et aujourd'hui encore. Dans l'architecture, tout d'abord, avec des bâtiments d'inspiration française, essentiellement les bâtiments officiels, hein, côtoyer les maisons créoles, antillaises, à ne pas confondre avec ce qu'on appelle à présent le French Quarter, le quartier français, et qui lui est un pur héritage espagnol. Dans la gastronomie aussi se retrouvent les influences de différents peuples. Le résultat est parfois très épicé. Si vous avez la chance de visiter la New Orleans, je vous recommande de goûter à deux plats. Le gumbo, une soupe épaisse, très parfumée, souvent à base de fruits de mer. Et le po'boy, un énorme sandwich fait dans une French baguette, rempli de crevettes panées, de salades, d'épices cajun. Bon, pour les végétariens, j'ai quelques adresses, je vous rassure. Et puis, le métissage culturel s'exprime lors des festivités. Il y a évidemment Mardi Gras avec ses perles, ses couleurs. Mais il y a un événement très marqué par tout cet héritage culturel, c'est le mariage. En pleine rue, vous voyez les époux défiler en dansant, en tenant haut leur parapluie, précédés par la musique d'un big band avec tous les cuivres. Et puis derrière eux, les invités, mouchoirs en l'air. C'est un moment où on ne se prend pas au sérieux, mais finalement très émouvant.
1: Et que visite-t-on dans le quartier français de la Nouvelle-Orléans ?
2: Je pourrais vous faire toute une liste de monuments, cimetières incroyables, mais la Nouvelle-Orléans, c'est avant tout une question d'ambiance. Donc il faut flâner dans ces rues, à l'ombre des balcons en fer forgé, et comme ils disent là-bas, laisser le bon temps rouler. N'oublions pas que quand même le French Quarter borde le Mississippi, et il est évidemment impossible de passer outre une balade à pied le long de ses berges, ou même en bateau à roues d'ailleurs.
1: Alors vous nous parliez de musique tout à l'heure, d'autres occasions de l'écouter ?
2: Bien sûr Laurence, en se baladant sur Royal Street, tous les après-midi, un tronçon de rue est réservé aux piétons. On y trouve, assis sur des seaux en plastique, des jazz bands. Trombone, tuba, clarinette, banjo, le son est puissant et la bonne humeur très communicative. Le soir venu, il y a des caves et adresses plus confidentielles, où on peut écouter de vieux monsieur perpétuer des rythmes et une musique incroyable. Une cliente m'a dit à son retour de voyage avoir eu l'impression d'être initiée. C'est vraiment cette émotion qu'on garde comme souvenir d'un voyage en Louisiane.
1: Et Stéphanie, quand est-ce qu'il est préférable de visiter la Nouvelle-Orléans ?
2: Oh, je dirais que le printemps et l'automne sont des périodes très agréables, pas trop chaudes. On tourne autour de la vingtaine de degrés. Mais pour ceux que la chaleur et l'humidité ne dérangent pas, on peut tout à fait visiter la Louisiane en été et aller chercher un peu la fraîche à l'ombre du bayou et des grands arbres des plantations.
1: Merci beaucoup Stéphanie Topin. Je rappelle que vous êtes cofondatrice de l'agence Les Éclaireurs du Voyage et que si vous retrouvez cette chronique sur le site internet de Radio, eh bien vous aurez la possibilité d'aller également écouter la musique de la Nouvelle-Orléans puisque vous y avez glissé un lien, Stéphanie. Merci.
2: Avec plaisir, Laurence.
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2: C'est l'heure de la chronique consommateur européen avec Elfège Tignal du Centre européen des consommateurs France. Bonjour Elfège.
3: Bonjour Laurence.
2: Elfège, aujourd'hui on va parler d'information aux consommateurs. L'Europe s'apprête à franchir une étape supplémentaire.
3: Mais oui, l'Union européenne poursuit son action pour que nous, consommateurs, sachions le plus précisément possible ce que nous achetons. Il y a un peu plus d'un an, une directive européenne a été votée. Son objectif était, et est toujours, de donner aux consommateurs le pouvoir d'agir en faveur de la transition écologique. Mais nous attendions encore de savoir comment cette volonté politique allait se matérialiser. Désormais, nous en savons plus. Dès le 27 septembre 2026, dans un an donc, les consommateurs découvriront de nouvelles informations sur ou à proximité des produits en vente.
2: Et concrètement, qu'est-ce que les consommateurs vont voir en magasin ou sur les sites en ligne ?
3: Une nouvelle étiquette qui les informe sur la garantie commerciale de durabilité. Alors Laurence, à moins que vous ayez lu très attentivement la directive de 2019, je doute que vous connaissiez cette garantie commerciale de durabilité. Et pourtant, elle existe depuis plusieurs années. Et ça, la Commission européenne l'a bien compris. C'est pourquoi elle crée un label harmonisé qui sera apposé sur le produit, sur l'emballage ou à proximité directe. En plus de mieux informer les consommateurs sur l'existence de cette garantie commerciale, la nouvelle étiquette sera donc également un argument marketing pour les fabricants qui souhaitent vanter la durabilité de leurs produits.
2: Alors vous avez complètement raison, Elfège Tignal, je ne sais pas ce qu'est la garantie commerciale de durabilité, qu'est-ce que c'est exactement ?
3: Mais c'est une garantie que les fabricants peuvent offrir gratuitement aux consommateurs dès lors qu'ils considèrent leurs produits plus durables. C'est-à-dire que les fonctions et les performances de leurs produits sont censées résister plus longtemps, dans le cadre bien sûr d'un usage normal. Cette garantie, elle doit être supérieure à 2 ans et elle doit être gratuite. Ce n'est donc pas une extension de garantie commerciale, bien souvent payante, proposée dans les magasins.
2: C'est donc une sorte de garantie légale prolongée ?
3: Oui et non. Alors oui, parce que la garantie commerciale de durabilité est gratuite, comme la garantie légale de conformité, mais non, parce que la garantie commerciale de durabilité, c'est une démarche volontaire du fabricant qui va concerner certains produits dits durables et elle doit impérativement être supérieure à la durée de la garantie légale, c'est-à-dire supérieure à 2 ans.
2: Mais est-ce que la garantie commerciale de durabilité remplace la garantie légale si j'ai un problème dans les 2 ans par exemple ?
3: Non, absolument pas. Pour tout achat dans l'Union européenne, les consommateurs bénéficient d'une garantie légale de conformité pendant 2 ans. La Commission européenne souhaite d'ailleurs que tous les consommateurs le sachent. Et dès septembre 2026, une notice d'information sur cette garantie légale devra donc aussi être affichée sur les produits en magasin ou sur Internet. Et elle rappellera que cette garantie, c'est un droit, c'est pas une faveur du vendeur. Les consommateurs pourront donc avoir à l'esprit, dès l'achat, qu'en cas de panne ou de défaut sur leur appareil, ils peuvent demander gratuitement une réparation ou un échange au vendeur. Et si ces 2 solutions sont impossibles, ils peuvent obtenir une réduction de prix, voire un remboursement intégral.
2: Donc si mon smartphone étiqueté comme durable tombe en panne au bout d'un an, je devrais me tourner vers le vendeur, c'est ça ?
3: Oui, vous pourrez contacter votre vendeur. En revanche, si le défaut intervient au bout de 3 ans et que la garantie commerciale de durabilité précise qu'elle dure pendant 4 ans, votre unique interlocuteur sera le fabricant.
2: Merci beaucoup, Elfège Tignal.
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1: Selon Eurostat, en 2024, un Européen adulte sur quatre est porteur de handicap. Mais dans les médias comme dans la culture, on parle rarement de leurs talents et de leurs passions. On les réduit souvent à leur handicap. C'est justement ce que veut combattre l'exposition Voyage Extraordinaire, visible dans les couloirs de la maison départementale des personnes handicapées. Elle est née d'un atelier photo mené par l'association Handi Art Mix et de l'IEM de la Marrière. Pour les participants, cet atelier est une façon de s'exprimer. Noah Bouillard participe à cette exposition.
2: C'est vrai que la photo, t'as vraiment une liberté que... Faut pas se dire... Si tu prends une vraie photo, faut pas se dire « Oh, bah, elle est moche Ah, c'est bon, j'abandonne, ça fait 4 fois que j'en prends. » C'est en fait, faut te dire, tu continues, et puis même si des fois ça te paraît chiant parce que t'arrives pas à prendre le bon moment pile poil, bah faut te dire, bah non, tu continues.
1: Ce sont majoritairement des personnes en situation de handicap qui ont pris ces photos, mais ce n'est pas ce que l'exposition met en avant. Emmanuel Aubray est éducateur spécialisé à l'IUM de la Marrière.
3: L'idée, c'était plutôt de penser le voyage de façon universelle et justement d'être dans une sorte d'inclusion du regard. Et l'idée, c'est pas de montrer le handicap. L'idée, c'est vraiment de parler du voyage, en fait.
1: Autrement dit, ici, le handicap passe au second plan. Ce qui compte, c'est le regard du photographe, Noah Bouillard.
2: Pour aussi montrer que l'œil du photographe, tout le monde peut l'avoir, même si on est en situation de handicap ou pas.
1: Guillaume Noury est photographe professionnel. Il a animé l'atelier avec les participants.
4: Ce qui nous intéresse plus, c'est de montrer la singularité les particularités des regards de chacun et chacune d'entre nous. Et que le handicap n'est qu'une petite partie de nos identités.
1: Concrètement, prendre une photo n'est pas un geste simple pour tout le monde. Il a fallu adapter le matériel à chaque participant pour que chacun puisse participer seul, sans aide. C'est le cas de Martin Oudou. Il témoigne aux côtés de Julien Talomo, son auxiliaire de vie depuis 13 ans.
5: J'ai dit, je vais m'en faire des photos. En plus, j'ai essayé de m'en faire. Ça fait une pratique simple de photos, mais je fais une garde.
6: Ah oui, ce qui veut dire, c'est qu'on... Avant, il vivait l'atelier photo par rapport à moi. Mmh. Ça veut dire qu'il me disait, est-ce que tu peux prendre ça en photo? Est-ce que tu peux prendre ça en photo? Et maintenant, il y a un collègue qui lui a offert un support qu'il peut attacher là. Et donc, du coup, maintenant, il prend ses propres photos. C'est vrai que ça a évolué.
1: Grâce à ce support fixé sur son fauteuil, Martin peut désormais cadrer et déclencher lui-même sans dépendre de quelqu'un d'autre. L'exposition Voyage Extraordinaire est à voir jusqu'au 7 juillet dans les locaux de la Maison départementale des personnes handicapées. Leur prochaine exposition aura lieu aux Journées de la photo, début février.
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3: Dans le département de l'Isère, le Fonds social européen soutient le développement de l'habitat participatif. Un mode de vie qu'ont choisi Elisabeth, Christine et Niki. Depuis 2 ans et demi, elles vivent au pied des montagnes, non loin de Grenoble, dans un immeuble de 15 foyers avec des espaces partagés.
4: Ici, on est dans la salle commune qui fait une 45 mètres carrés, je pense, à peu près. C'est un peu le cœur ou la salle principale qu'on partage. On essaye de se retrouver ici pour les réunions, pour parfois les devoirs ou le goûter après l'école avec les enfants, un apéro.
5: Les anniversaires.
4: Oui. Mais on a déjà passé beaucoup de bons moments ici.
3: Donc il y a une cuisine, un baby-foot, de quoi des canapés, une table.
5: Et puis des fois on met des matelas par terre et il y a des gens qui dorment par terre. Des invités. Bon, ben on va passer
4: dans la première coursive.
5: Alors on les appelle coursives et non pas couloirs. Et on les a fait exprès larges pour pouvoir vivre aussi dedans. On a déjà fait des fêtes. L'autre soir, c'était quand ? C'était vendredi. On avait une pièce de théâtre. Et après, il y avait un pot et ça décollait pas. Les gens sont partis à minuit, quoi.
4: Et ici, le thème, c'est un peu le coin des enfants. Avec des jeux, des livres, des poufs, des blocs modulables. Et c'est assez intensivement utilisé aussi.
5: Tu dis pas, mais des fois, il y a un parent qui est là et tous les autres enfants, tous les enfants de l'immeuble sont là et jouent. Et puis, c'est bon, bah...
3: Mais c'est un vrai palier, en fait, aménagé pour quand même pouvoir passer du temps en dehors des appartements.
4: Il y a 3 appartements sur le rez-de-chaussée. Il y a un T2, un T3 et un T4. Et la salle commune.
5: On peut reprendre là, hein ?
4: Oui, on peut prendre l'ascenseur.
5: Allez, ça change.
3: Ah oui. L'immeuble compte 3 étages pour 15 appartements, avec un toit terrasse et un jardin en commun. Au-delà des espaces partagés, l'habitat participatif se définit aussi par l'investissement des habitants dans le portage du projet, dans la création de leur habitat.
5: Donc voilà, autre ambiance.
3: On a l'impression de rentrer chez quelqu'un tout de suite. On est dans le hall, mais on a
5: l'indice tout ça. Ah. On est déjà chez quelqu'un.
3: Voilà,
5: eh bien non.
3: C'est à nouveau très personnalisé dans
5: c'est
3: un
5: couture,
3: tout autre style.
5: Coworking. Les couleurs, elles ont été définies lors d'un week-end. On n'était pas encore ici. Hein. Un week-end, dans un gîte de groupe à Saint-Bernard-du-Touvet. Et on avait toutes les plaquettes, tout ça, pour essayer de trouver qu'est-ce qu'on préfère, en voter et tout.
3: Mais donc vous avez fait des vraies sessions de travail avant pour participer à la co-construction de l'habitat.
5: Les archis n'ont jamais pris une décision sans nous... Il y avait un aller-retour sans arrêt. Savoir si on pouvait, si financièrement on dépassait pas la fourchette, hein, parce que voilà. Après, on a parlé des couleurs, des... Tout s'est discuté, tout était au consensus, c'est éreintant.
3: Initié par la commune de Crolles, l'habitat doit aussi sa réussite à l'association Les Habiles, bénéficiaire du Fonds social européen.
6: On a été sollicité par la mairie il y a presque 10 ans maintenant sur leur souhait de réserver, dans le cadre d'un aménagement de quartier, un emplacement pour faire de l'habitat participatif. Et on a accompagné la mairie pour l'élaboration d'un appel à projet. Et on a été au tout départ auprès des candidats. On a animé des ateliers pour leur donner un peu les billes, pour les aider à constituer leur dossier. Et on les a

0: outillés, voilà, soutenus pour qu'ils puissent au mieux réfléchir à leurs projets, constituer des collectifs et élaborer leurs dossiers.
1: Bénédicte Leroy, vous êtes salarié de l'association Les Habiles depuis un peu plus de 15 ans. Quelles sont les missions, les activités de l'association ?
0: Alors du coup, l'association Les Habiles, depuis le départ, elle s'est donnée pour mission de animer, susciter, encourager un réseau d'entraide, d'échange, de transmission entre les habitats installés et des nouveaux groupes porteurs de projets qui démarrent, entre porteurs de projets également, permettre que des groupes se constituent et après on accompagne les projets. Moi, je pense que la motivation première, celle qu'on perçoit le plus souvent, elle est sociale. C'est l'envie de solidarité, c'est l'envie de convivialité, c'est l'envie de bien vivre avec ses voisins, c'est l'envie d'être en lien, de recréer du lien, peut-être parfois intergénérationnel ou amical. Et je pense que c'est vraiment ça le premier moteur pour une grande partie des gens qui font de l'habitat participatif, c'est cette envie de, voilà, de vivre avec les autres et de partager.
2: Donc, la plupart des réunions, il y avait Les Habiles au début. Et ça nous a bien aidé à construire un groupe parce qu'on ne voyait jamais les mêmes personnes. On n'arrivait pas à faire un groupe pour justement faire un habitat, quoi.
3: Moi, je n'ai pas d'action aux Habiles, mais je l'ai toujours dit. Démarrer un projet comme ça, sans leur aide, oui, ça capote. Je mets ma main au feu. Parce que franchement, depuis le temps, en plus, depuis le temps qu'ils sont dedans, voilà... Ils permettent d'avoir des outils, de bien démarrer. Moi, j'étais à moult réunions, là, c'est...
4: Forme juridique, hein. Vieillir en habitat partagé.
3: Les conflits.
2: C'était pas au On début, ça. Au début, c'était pas ça.
1: D'après l'association Les Habiles, l'Isère compte une quarantaine d'habitats participatifs pour autant de projets en cours.
0: L'habitat participatif, aujourd'hui, c'est tout petit. Quantitativement, par rapport à l'habitat en général, c'est minuscule, mais... C'est extrêmement dynamique. Enfin, le nombre de projets, en tout cas, augmente de manière assez exponentielle depuis quelques années. Il y a énormément d'envie, énormément de dynamisme dans ce réseau. Ensuite, on prétend pas faire de l'habitat participatif pour tout le monde, en fait. L'habitat participatif, ça demande un engagement. Et c'est, voilà, c'est un projet dans lequel s'engagent des gens qui ont vraiment envie de vivre collectivement, de partager avec leurs voisins, etc. Et si on n'a pas envie de ça, ben voilà, c'est pas la peine d'aller vers l'habitat participatif, en fait. Je pense qu'il y a des gens à qui ça correspond mieux d'être plus autonome, plus isolé. Et je trouve ça intéressant de rappeler ça parce que c'est des projets qui demandent vraiment de l'engagement, à la fois en temps, en travail, et aussi de l'engagement relationnel. Et moi, je considère que c'est vraiment une aventure humaine qui est extrêmement riche.
1: Dans le jardin de l'habitat de Crolles, d'autres résidents ont rejoint Niki, Elisabeth et Christine pour échanger autour d'un thé, dont Jean et Martine.
5: Ben là, après 2 ans et demi, moi je trouve qu'on est à un moment où ça se passe vraiment bien. On commence à trouver un bon équilibre. Et moi, clairement, je ne me verrais pas du tout vivre autre part. Quoi, maintenant que j'ai découvert l'habitat participatif, en vrai, avec ma compagne, on en est presque dépendant parce qu'on a tellement de solidarité de nos voisins, d'entraide, d'attention de tout le monde qu'on en a vraiment besoin. Mais après... pour en arriver là, y a eu quelques péripéties, quoi.
4: Disons que maintenant, on a un peu plus de temps pour travailler le côté groupe, les règles, les valeurs. Et je pense qu'avec l'expérience aussi, on arrive quand même de mieux en mieux à communiquer. Et on est sur la bonne voie, mais c'est un travail quotidien. Mais c'est agréable.
6: Moi, je suis venue à l'habitat partagé par connaissance et je me suis rendu compte en arrivant ici que là où j'étais avant, je souffrais de la solitude, en fait. Moi, j'aime bien l'idée du quartier. On est un quartier en vertical. Si on a besoin d'un litre de lait, on met un message, on n'est pas obligé de courir des courses. Et s'il y a des parents qui ont besoin qu'on garde les enfants, c'est facile, on ouvre les portes. J'ai l'impression d'être à ma place, en fait. Ça me plaît.
3: Moi, je sais que j'aimerais être logé plus grand. J'ai le droit qu'à un T2. Je fais partie des gens qui sont dans un des logements sociaux. Mais si on me disait, bon, allez, on te donne un T4, tu n'as pas de loyer à payer, mais ce n'est pas un habitat partagé, ben, en fait, j'irais pas. Parce que tout d'un coup, ça ferait une douche froide, comme si tous les gens, c'était d'un des étrangers. Et que non, j'ai pas envie. En plus, bon, moi, j'ai pas trop de famille, donc ma famille, elle est là, quoi.
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1: Vous connaissez Queen Nanny, héroïne nationale jamaïcaine. Elle refusa sa condition d'esclave et mena la guerre contre les soldats britanniques. À la tête d'une communauté de marrons pendant plus de 10 ans, elle permit la libération de centaines d'esclaves. Évidemment, les archives sont minces sur Queen Nanny. Ce qu'on sait d'elle est majoritairement hérité de récits oraux. Nanny est née en Afrique de l'Ouest, dans l'actuel Ghana, vers 1686, au sein d'une tribu Ashanti. Enfant, elle est déportée et mise en esclavage sur l'île de la Jamaïque, alors colonie britannique. Nanny a très probablement été vendue à une plantation sucrière de la commune Saint-Thomas, à proximité de Port-Royal. Pendant que les aristocrates britanniques savourent les fruits du travail des esclaves, la résistance s'organise. Nanny, comme de nombreuses femmes et de nombreux hommes, fuit les plantations pour former des communautés appelées marrons, retrouver une identité et se dresser contre leurs oppresseurs. Les communautés marrons de Jamaïque furent parmi les mieux organisées et les plus pérennes des Caraïbes. Cela peut s'expliquer par la taille de l'île et ses montagnes, mais aussi par une rupture opportune. En 1655, quand les Espagnols vaincus par les Britanniques abandonnent leurs plantations, un grand nombre d'esclaves profitent de la confusion pour fuir les plantations et occuper les Blue Mountains. Vers 1720, Nanny prend la tête d'une communauté de marrons et fonde Nannytown, une ville libre d'environ 2 km². Retirée dans les montagnes, Nannytown est particulièrement difficile d'accès. Sa position stratégique, en surplomb de la rivière Stony, permet de repérer les soldats britanniques et rend toute embuscade impossible. Chef de village et guide spirituel, Nanny organise un commerce basé sur du troc de nourriture, d'armes et de vêtements qui permet de faire vivre sa communauté. Les marrons de Nannytown vivent aussi de l'élevage, de l'agriculture et de la chasse. Déportée de première génération, elle encourage sa communauté à adopter les modes de vie et les traditions des tribus d'Afrique de l'Ouest. Stratège militaire et chef de guerre, Nanny entraîne la communauté et mène la guérilla contre les soldats britanniques, pourtant supérieurement armés. Elle organise des raids dans les plantations pour récupérer les biens des maîtres esclavagistes, de la poudre, des armes et de la nourriture. En incendiant les plantations et en créant la confusion, ses troupes auraient permis l'évasion de plus de 800 esclaves. Entre 1728 et 1739, Nannytown et d'autres communautés marronnes sont sévèrement attaquées par les forces britanniques. Nanny est tuée en 1733 par le tir d'un affranchi à la solde des esclavagistes, le capitaine Sambo, aussi connu sous le nom de William Cuffy, appartenant à l'unité des Black Shots. Queen Nanny, reine des marrons, figure aujourd'hui sur le billet de $500 jamaïcain.
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1: Oui, je voudrais rajouter Emmanuel.
2: Dans vos contacts?
1: Oui.
2: Est-ce que vous savez déjà trouver vos contacts?
1: Oui.
2: Sur votre téléphone? Est-ce que vous pouvez me montrer, s'il vous plaît?
1: Très bien.
3: Vers qui se tourner lorsqu'on éprouve des difficultés avec les nouvelles technologies? Depuis 2020, la ville de Brest apporte une réponse à cette question avec ses conseillers numériques. Les habitants peuvent les solliciter en fonction de leurs besoins. Marcel Schneider cherchait à ajouter un contact sur son téléphone. Elle est venue ce matin à l'hôtel de ville pour débloquer la situation. À ses côtés, Lorina Zouglèche, conseillère numérique dans les de quartier et à l'hôtel de ville.
2: Là, vous avez un petit plus qui sert à rajouter vos contacts. Vous pouvez le faire.
3: Madame Schneider est une habituée du service. Elle revient régulièrement depuis 4 ans pour se former à l'utilisation de son téléphone.
4: L'aide que ça nous apporte, c'est magnifique ce que la mairie fait. J'étais avec mon ancien téléphone à clapet, 3 lettres sur chaque touche. J'essayais même pas. Et quand j'ai su qu'il y avait ce service à la mairie, j'ai acheté un smartphone. C'est là que j'ai...
2: Vous pouvez mettre le nom.
1: Non, c'est l'inverse.
2: Dans ces cas-là, vous pouvez supprimer et mettre le prénom.
1: Et je supprime
2: juste ici.
1: La petite croix.
2: Voilà.
1: Et je répète souvent les mêmes questions et elle me répond de façon aussi précise et avec une patience. Je n'ai que du plus à donner sur elle.
3: Lancé en 2021 dans le cadre du plan France Relance, le dispositif des conseillers numériques compte environ 4000 professionnels répartis sur le territoire national. Au cœur du projet, l'inclusion numérique, en particulier des personnes âgées, comme l'explique Fabien Nicolas, conseiller numérique dans les médiathèques de quartier de Brest.
5: La problématique de départ, c'est globalement la fracture numérique qu'on peut observer dans les quartiers. Le public qu'on a principalement, c'est plus des personnes âgées, on va dire entre 60 et 85 ans à peu près. 70% des femmes.
3: Comment utiliser un smartphone, une tablette, comment scanner des documents? Le service entièrement gratuit répond à toutes les demandes concrètes des habitants.
5: On a beaucoup de questions sur ce qui va être l'usage du téléphone quand on a par exemple un nouveau téléphone et qu'on ne peut pas savoir forcément ce servir de ce nouvel appareil. On vient de nous demander pour configurer l'appareil, essayer de comprendre un petit peu comment marche la nouvelle technologie qu'on a.
3: Autre problématique majeure rencontrée par les habitants, celle des démarches administratives. Comment inscrire son enfant à la cantine ou à la garderie? Comment aider un jeune à se recenser? Ou encore comment déposer une candidature sur Internet? L'enjeu est de taille, puisque 54% des Français déclarent éprouver des difficultés à effectuer ces démarches en ligne.
2: Avec toutes les démarches qui sont dématérialisées maintenant, on accompagne les usagers. Par exemple, s'ils viennent faire une pièce d'identité en mairie, avoir son justificatif de domicile, c'est pas toujours évident quand on ne sait pas utiliser le numérique. Donc ça nous permet aussi de pouvoir aller les chercher directement dans leur smartphone et leur montrer comment faire pour que à la prochaine démarche, ce soit plus facile et les rendre autonomes.
3: Un accompagnement individuel, parfois mené sur le long terme et auquel s'ajoutent des ateliers collectifs sur inscription et en petits groupes. Là aussi, les problématiques abordées sont très diverses.
5: On a 3 niveaux d'ateliers, débutants, intermédiaires et experts. Par exemple, niveau 3, on va avoir nettoyé son PC, savoir quoi installer, quoi ne pas installer, comment nettoyer pour le disque dur, etc. Où là, les gens vont vraiment venir avec leur matériel et on va faire avec eux l'atelier QR code. Celui-là, on l'a mis en atelier débutant. Où les gens ont juste besoin d'avoir un smartphone et on va leur montrer juste comment scanner un QR code, à quoi ça sert, c'est quoi le but de tout ça, etc.
3: Dernière mission des conseillers numériques, la formation des chargés d'accueil de la ville. L'objectif est de les maintenir à niveau afin qu'ils puissent à leur tour répondre aux questions des usagers.
2: On peut mettre en place des ateliers numériques pour eux en fonction de leurs demandes, leurs besoins, mais également sur des thématiques marques, comme par exemple la sobriété numérique. Et on a également des temps où là, on est dans plutôt l'appropriation du numérique pour les agents. S'il y a des demandes ponctuelles, ah bah tiens, comment on fait pour prendre le justificatif de domicile de madame ?
3: L'inclusion numérique est au cœur de la stratégie de la Commission européenne qui considère le digital comme un enjeu économique, social et démocratique majeur. D'ici 2030, elle souhaite qu'au moins 80% des Européens disposent des compétences numériques de base. Selon un rapport d'Eurostat publié en 2023, c'est aujourd'hui seulement 55% en moyenne, avec une forte disparité Est-Ouest. En Roumanie ou en Bulgarie, environ 30% de la population est à l'aise avec le numérique, quand ce chiffre monte à plus de 80% pour les Pays-Bas ou la Finlande par exemple. Le projet brestois s'insère pleinement dans cette stratégie et bénéficie d'une enveloppe de 600 000 euros, dont environ 40% sont financés par les fonds européens via le FEDER. 4 postes de conseillers ont ainsi été pourvus. Pour rencontrer un conseiller numérique ou s'inscrire à un atelier, on peut appeler la mairie et les médiathèques, se rendre directement sur place ou bien consulter le site internet des médiathèques bibliothèque.brest-métropole.fr.
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1: J'accueille Michel Derdevet, président de Confrontation Europe. Bonjour Michel Derdevet.
2: Bonjour Laurence Bron.
1: Aujourd'hui, nous allons parler de e-commerce.
2: Oui, et plus particulièrement de la concurrence au niveau mondial en matière de e-commerce qui pourrait s'apparenter un petit peu à la lutte de David contre Goliath, puisque c'est cette thématique que nous avons reprise dans un article récent de Confrontation Europe, signé par Anastasia Panopoulou, qui est consultante de l'administration française sur tous ces sujets et qui s'interroge sur les conséquences de l'explosion de l'importation de petits colis en Europe issus du commerce électronique, notamment, bien sûr, vous le savez comme moi, chez Laurence, en provenance de Chine.
1: Michel Derdevet, comment expliquez-vous le fait que l'Europe soit aujourd'hui incapable de contrôler efficacement les millions de colis qui franchissent ses frontières ?
2: Ben d'abord, vous avez raison. L'Europe, elle peine à contrôler aujourd'hui. Il y a des millions de colis qui franchissent ses frontières. Et les chiffres, Laurence, sont assez vertigineux. 43 000 colis de e-commerce entrent dans l'Union européenne toutes les 5 minutes. 91% de ces 43 000 colis viennent de Chine et seulement 4% sont contrôlés par les douanes européennes. Plus inquiétant encore, 60% de ces colis ne respectent pas les normes de sécurité européennes. Donc, ça veut dire que le modèle a complètement changé. Avant, on importait surtout des palettes entières de marchandises, ce qui rendait le travail des douanes beaucoup plus simple. Aujourd'hui, on est face à une avalanche de petits colis individuels. Concrètement, chaque consommateur devient ainsi lui-même importateur, sans intermédiaire, ce qui, avec les effectifs actuels, fait que c'est quasiment impossible à contrôler physiquement. Deuxième élément, il y a aussi un vrai décalage juridique. Comme souligne très bien Mme Panopoulou, notre cadre législatif a un train de retard. Il a été pensé pour un commerce traditionnel physique et s'adapte mal à la réalité du numérique. Ce flou profite clairement aux grandes plateformes qui, jusqu'à récemment, passaient largement entre les mailles du filet, notamment parce qu'elles sont très peu implantées en Europe. Et puis, il faut être aussi lucide, il y a une faiblesse structurelle. L'Europe manque, vous le savez comme moi encore, d'outils numériques puissants, d'algorithmes performants pour rivaliser avec les grandes plateformes du e-commerce que sont Chine ou Temu par exemple.
1: L'article dresse un constat alarmant sur la désindustrialisation. Concrètement, quelles sont les conséquences réelles de cette disparition de nos usines sur notre économie et notre environnement ?
2: Mais il y a des conséquences très concrètes pour la vie des Européens. Il y a une destruction continue de l'emploi en Europe. Moins d'usines, ça veut dire moins d'emplois industriels, mais aussi tout un écosystème autour qui disparaît, les sous-traitants, les services locaux, et cela fragilise des territoires entiers. Ensuite, il y a un effet très visible du côté du commerce électronique, c'est la désertification progressive de nos centres-villes. Les petits commerces ont du mal à rivaliser avec les prix et la rapidité des plateformes en ligne, et petit à petit, on perd ce tissu local qui faisait vivre nos villes. Et puis, il ne faut pas oublier l'impact environnemental, qui est souvent sous-estimé. Cette explosion des commandes en ligne entraîne une hausse massive des transports, des emballages et des retours. Résultat, on a une empreinte carbone qui ne cesse de s'alourdir.
1: Alors, face à ce constat, Michel Derdevet, à ce constat d'impuissance, est-ce que l'Europe a enfin décidé de réagir ? Et au-delà des lois et des taxes, est-ce que nous, simples citoyens, nous avons encore les cartes en main pour inverser la tendance ?
2: Ben oui, l'Europe, elle a commencé à réagir. Vous savez, sous le mandat de l'ancienne Commission européenne, a été adopté le Digital Service Act, qui oblige les plateformes à mieux contrôler leurs vendeurs et à limiter les produits illégaux, tout en responsabilisant les entreprises sur leurs conditions de production et leur impact environnemental. Donc ce texte existe, il est applicable. Une autorité douanière européenne, deuxième élément, est en cours de création pour coordonner les États et mieux gérer les flux massifs de marchandises. Donc l'Union européenne cherche ainsi à valoriser sa propre solution et à réguler le numérique en interdisant les algorithmes trompeurs ou addictifs. À partir de 2029, dans 3 ans, les grandes entreprises devront ainsi publier des indicateurs précis sur leur impact social et environnemental et agir concrètement sur toute leur chaîne de production. Mais vous savez, Laurence, reste à voir si toutes ces mesures seront vraiment efficaces sur le terrain. Donc, pour répondre à votre question, il y a une prise de conscience de l'Europe et des outils qui se mettent en place. Maintenant, tout l'enjeu, ça va être leur application réelle et leur efficacité sur le terrain. Et puis, pour terminer, on a tous un rôle à jouer en tant que consommateur. Il faut repenser sans doute nos achats, privilégier les magasins ou les plateformes européennes comme Zalando ou Cocorico. Bref, chaque achat est un choix citoyen capable de soutenir les entreprises européennes, de meilleures conditions de travail et puis des normes environnementales plus strictes pour nous tous.
1: Merci beaucoup Michel Derdevet. Je rappelle que vous êtes le président de Confrontation Europe.
2: Merci Laurence Bron et à très vite.

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7: Bonjour. Vous l'avez remarqué depuis le temps, cette émission s'intitule « Un aveugle en vadrouille » et non pas « Un non-voyant en vadrouille ». Pour tout vous dire, j'ai horreur de cette expression « non-voyant ». Je ne me définis pas négativement. Je ne suis pas une non-femme, un non-espagnol, et donc je ne suis pas et surtout pas un non-voyant. Non, je suis un aveugle. Depuis que j'ai perdu la vue, mon parti est d'essayer de vivre au mieux dans cette nouvelle réalité. Mais je ne veux surtout pas qu'on me colle une étiquette qui, en fin de compte, n'aurait qu'un seul effet, qui est de me rappeler en permanence que je ne vois pas. Ça, je le sais, c'est bien, ça va, c'est acquis. J'en ai pris mon parti et voilà. Donc tout ça, voilà, c'était une petite mise au point sur le titre de mon émission. Alors maintenant, revenons à la balade du jour. Et je vous remmène à Brighton, où on a déjà fait un certain nombre de belles rencontres. Et aujourd'hui, nous allons passer l'émission en compagnie de Sandy. Alors Sandy, elle a eu plein de métiers, elle vous en parlera un petit peu, elle est enseignante. Mais moi, si on me demandait de définir Sandy, et je suis sûr qu'elle, elle, s'inscrirait en faux, mais pour moi, Sandy, c'est vraiment une Anglaise typique.
8: Hello everybody, my name is Sandy, and I've had a long life, so what I have to say has to be precise, otherwise you'll be sitting listening to me for a day, let alone 20 minutes. Off we go. Actually, I started as a teacher, and I was going to teach history and sport. But I went off to do a volunteer's year in Malaysia, working as a matron in a Ramakrishna ashrama in Penang. And after that year, I was so interested in language, I decided to focus on teaching English as a foreign language. And as a result of this, that took me to many countries. 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
7: Vous le voyez, Sandy est une extraordinaire globe-trotteuse. Malgré tout, je n'ai pas résisté à la tentation de lui demander si quelque part elle ne se sentait pas anglaise.
8: You know, I have a quite a mixed background. I had a

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existe des cartes qui indiquent des routes, des frontières, des distances. Et puis, il existe celles qui se dessinent à l'intérieur de nous. Des cartes faites de souvenirs, de sons, de paysages recomposés et de rythmes qui reviennent sans prévenir. C'est l'une de ces cartes que nous allons déplier cette semaine dans Solénoïde. Pendant près de 50 minutes, nous confions les commandes du Solénomix à Tarug, projet du batteur, producteur et compositeur germano-tunisien Tarek Zarug. Ici, pas de GPS, la boussole est rythmique. Tunis peut répondre à Berlin, un tambour devenir paysage et quelques grains de sable suffirent à déplacer tout l'horizon. Tarug nous avait déjà entraîné cette année dans Shot, son remarquable album paru chez Denovali. Inspiré notamment par le Chott El Djerid, immense étendue saline tunisienne, le disque transforme le paysage en territoire intérieur. La Tunisie y revient par fragments, avec des voix familiales, des souvenirs d'enfance, des field recordings, le souffle du désert et des matières organiques transformées par l'électronique. Le Solénomix que Tarug nous offre cette semaine prolonge cette idée tout en élargissant considérablement le paysage. Sous les différences de style et de génération circule une matière commune. Le rythme, celui que Mohamed Reza Mortazavi extrait du tombak et du daf jusqu'à le faire basculer vers un langage presque électronique, ou celui qui, chez et Kang Ding Rai peut naître dans la poussière d'une free party avant de devenir presque spirituel. Au milieu de cette traversée, Tarug glisse deux fragments de son propre monde, Najet et Sarab, extraits de son dernier album, Shot, deux balises ou peut-être deux mirages, car ce mix ne cherche pas vraiment à démontrer les influences de Tarug. Il les laisse circuler, Tunis répond à Berlin, le tambour répond à la machine, la mémoire croise la rêve, l'acoustique devient électronique avant que l'électronique ne retrouve quelque chose de profondément physique, alors inutile de chercher une route droite, nous allons plutôt suivre les traces. Première apparition sur cette carte mouvante, Dove Molotov, producteur, DJ et cofondateur du collectif tunisien Bissad avec un titre qui s'intitule « Kaas ». Bienvenue dans Solénoïde, bienvenue dans le Solénomix de Tarug, fermez la carte. Ouvre les oreilles, le désert n'a jamais été silencieux, il attendait simplement qu'on trouve ses fréquences.

êtes toujours dans Swénoïd, à l'intérieur du Swénomix imaginé pour nous par Taroug. Et depuis le début, une chose devient évidente. Ici, les paysages ne restent jamais à leur place. Nous sommes partis de Tunis, avons traversé les polyrythmies de Mohamed Reza Mortazavi, les percussions de Valentina Magaletti, retrouver Taroug, puis le dialogue entre électronique et batterie de Polygonia et Simon Pop. Sailing Stones Tapes nous a ramené vers la Tunisie, dans la région du Kef, au milieu d'improvisations et de sons récoltés dans le paysage. Et nous venons de traverser un autre désert avec Kang Ding Rai et un extrait de la bande originale de Sirat. Voilà peut-être l'un des fils invisibles de ce mix, le désert comme chambre d'écho. Chez Taroug, il contient les souvenirs, chez Kang Ding Rai, il devient territoire de danse et de recherche intérieure. Dans les deux cas, le vide amplifie les basses, les pas, les respirations, les absences. Nous allons justement retrouver Taroug avec un autre morceau, Sarab. En arabe, Sarab désigne le mirage, un mot parfait pour ce que nous venons d'entendre. Depuis une demi-heure, les frontières se déplacent entre tradition et électronique, acoustique et synthétique, Afrique du Nord et Europe. Un mirage naît lorsque l'air lui-même se met à trembler. Dans le monde de Taroug, la musique pourrait bien jouer ce rôle, faire trembler l'air pour nous permettre d'apercevoir autre chose. Taroug tout de suite avec Sarab.

cage se referme doucement. Vous venez d'entendre le Soénomix exclusif de Taroug, imaginé pour Soénoïd. 50 minutes durant lesquelles Tarek Zaroug ne nous a pas fait seulement entendre les musiques qu'il aime, il nous a révélé quelque chose de plus précieux, la façon dont il écoute. Cette sélection ressemble à une constellation. De Dove Molotov à Mohamed Reza Mortazavi, de Valentina Magaletti à Polygonia et Simon Pop, le rythme n'a cessé de changer de matière. Avec Sailing Stones Tapes, nous sommes revenus en Tunisie, dans la région du Kef, au cœur d'une musique née d'improvisation et de field recordings. Puis Kang Ding Rai a transformé le désert en espace minéral et cinématographique avant que Taroug ne réapparaisse avec un morceau de son album Shot. Ce Soénomix ressemble davantage à un cycle. Le tambour devient électronique, l'électronique retrouve le grain d'un instrument, le paysage devient mémoire, la mémoire devient rythme et le rythme fabrique un nouveau paysage. C'est là que cette sélection rejoint profondément le dernier album de Taroug. Ce Soénomix permet donc de comprendre Taroug autrement, non plus seulement à travers ce qu'il compose, mais à travers ce qu'il choisit d'écouter. Merci à Tarek Zaroug d'avoir imaginé pour Soénoïd cette dérive entre Tunis, Berlin, Munich, Londres, Paris et quelques territoires absents des cartes. Retrouvez son superbe album Shot paru chez Denovali, ainsi que notre chronique sur soénopole.com. Quant à nous, laissons maintenant le sable retomber. Quoique, après une traversée pareille, il n'est pas certain qu'il retombe exactement au même endroit. C'était Soénoïd, c'était le Soénomix de Taroug. Certains paysages se regardent, d'autres s'écoutent et les plus intéressants continuent de résonner longtemps après qu'on les a quitter.

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